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1: On a découvert Billie Dupage en 2024 et depuis, ça arrête pas de bien aller pour elle. Elle sera en show demain à Terrebonne. La voici avec Fake Friends à Rouge.

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1: J'en reviens pas à quel point on est beau en été quand on est bronzé. Hey, c'est tellement niaiseux ce que je suis en train de dire. Je le sais, là, le soleil, c'est nocif. C'est vraiment pas idéal. Faudrait se mettre de la belle crème solaire qui nous protège du soleil le plus souvent possible. Mais je trouve qu'on a l'air en santé, qu'on est pimpant, qu'on est de bonne humeur ces temps-ci. Avez-vous cet effet-là, vous aussi, en plein été? Textez-moi donc 6-12-13. Et le plus fascinant, c'est que moi, personnellement, j'aime pas ça tant que ça l'été. Je trouve qu'il fait trop chaud, particulièrement des journées comme aujourd'hui. Fait que je suis dure à convaincre, mais sur le bronzage, je suis bien d'accord. Lune avec Bourgeois s'en vient à Rouge!
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On écoutait Claude Bégin avec Dans la foule à Rouge. 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Nouveauté d'Ariane Moffat, Petite joie, toujours un hit à Rouge.

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1: 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Un peu beaucoup passionnément, demain, on va officiellement lancer l'ouverture du Festival d'été de Québec. On aura des passes laissées passer pour toute la durée du festival, d'ailleurs, à vous faire gagner. Manquez pas Phil Roy et ses pétales demain, qui seront Jay Fournier, Véronique Claveau, qui est une fille de Québec, son sujet d'ailleurs, passionnément Québec, elle adore Québec. Et le bourgeon de la semaine, c'est Francis Legendre qu'on va vous faire découvrir, peut-être pour une première fois. Franchement, ça va être une émission très excitante. J'ai super hâte d'écouter ça. Et dans les prochaines minutes, que j'aime Fred! Il nous attend avec Mademoiselle de l'autre côté à Rouge.
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Dans les prochaines minutes, on s'offrira Signe, une chanson que Loud fait en collaboration avec Sats, ici même dans Fréquence Vacances. C'est Christine Bélanger qui vous accompagne pour les prochaines heures. 100% franco, 100% chansons qui vous font du bien. Voici les maisons toutes pareilles, les Cowboys fringants. Ben oui, c'est toujours un hit à Rouge.

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2: Pour moi, la radio, c'est un peu comme un journal intime. Et ce soir, j'ai envie de vous confier à quel point on a perdu le contrôle du lavage à la maison. On a eu un épisode de gastro familial. Déjà, ça n'a pas été facile. Et ensuite, on est parti deux fins de semaine de suite en camping. Nous, on fait notre lavage la fin de semaine, OK? Je suis pas capable de faire une brassée par jour puis y arriver. Fait qu'en ce moment, là, on est sur les derniers milles de chaque brassée qu'on fait au fur et à mesure. Ça n'a pas de sens. Êtes-vous comme moi? Textez-moi 6-12-13. Je vais me sentir un peu moins seule. Puis très bientôt, moi, je vous offre Zaz à Rouge.
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1: Avez-vous célébré, souligné la journée nationale de Monsieur Freeze? Ouais, c'était aujourd'hui. Ces fameuses armes qui ne pardonnent pas les coins de bouche. Pour moi, c'est toujours très difficile à manger sans me blesser un Monsieur Freeze, mais quand je me lance, je choisis le blanc. Lequel est votre préféré? Pour moi, là, s'il y a juste des mauves, j'en veux même pas. Je veux même pas goûter un Monsieur Freeze mauve. Pourtant, je sais qu'ils sont très populaires. OK, j'attends vos textos au 6, 12, 13. Et très bientôt, moi, je vous envoie la collaboration de Clément Jacques et Marie-Mé Picture. Toujours un hit à Rouge.
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Ludovic Bourgeois travaille actuellement sur sa tournée Karaoké 90 qui va débuter officiellement le 3 septembre. Tous les billets et toutes les dates sont disponibles sur son site web. Le voici avec Jamais s'oublier, c'est sa dernière et c'est toujours un hit partout au Québec. À Rouge!

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vous souhaite une excellente fin de semaine. Mon nom est Christine Bélanger. Oui, c'est mercredi, puis je vous souhaite une bonne fin de semaine. On se reparle lundi prochain pour Fréquences Vacances. Bye!

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1: Dans les prochaines heures, pas aujourd'hui, mais demain, on aura la chance d'assister au spectacle de Ariane Moffatt en mode de festival à Festiram. Puis, ben, comme elle s'en vient fêter ça, un peu dans... C'est comme un party de famille, là, ou à peu près, là. Bonjour, Ariane Moffatt, comment ça va?
2: Salut tout le monde, ça va bien, merci. Oui.
1: On va rappeler que t'as de la famille dans le bout.
2: Les Moffettes, là, c'est des Écossais débarqués au lac allemand. C'est pas mal, toutes mes oncles et tantes sont toujours là, du côté de mon père.
3: Oh mon Dieu, fait que là, tu vas avoir des visages connus dans la foule demain.
2: Oui,
3: là.
2: Oh, ben oui, toujours le fun d'aller à l'allemand pour ça. Puis de plus en plus, on arrive à se créer des petits moments, tu sais, soit dans l'après-midi, des moments de famille pour toucher la base, comme on dit.
1: C'est vraiment, vraiment cool. On a bien hâte de te voir. C'est un amphithéâtre qui est vraiment, vraiment trippant. Je sais pas, est-ce que t'as-tu déjà joué à Place Festivalement? J'imagine que oui.
2: Ben, j'ai joué à Festiram, ça, c'est clair. Mais le lieu physique exact, je sais pas si je le connais.
1: Ben, ils ont été revampés il y a quelques années. Je pense que tu vas pogner de quoi. C'est vraiment fun comme amphithéâtre, là. Le son est hallucinant. Puis, connaissant, je pense que le son, c'est important pour toi, la qualité. C'est que j'ai comme l'impression que tu vas ton argent.
2: Tu vas voir. Je suis contente. Encore plus.
3: Tu vas voir, Ariane, c'est une belle ère de jeu. Puis, je veux savoir, là, justement, c'est inscrit sur ton site que tu viens nous présenter ta tournée, ton album, ère de jeu. Si on t'a vu en salle un peu plus tôt dans l'année, est-ce qu'on peut s'attendre au même genre de spectacle ou est-ce que tu t'éclates un peu plus quand t'es en mode festival?
2: Ben, l'été, c'est fait pour jouer. Fait que je m'éclate encore plus. Mais je pense que la donne aussi. Oui, le pacing change. Oui, tu sais, il y a peut-être des moments un petit peu plus intimistes qu'on garde pour les shows en salle. Mais quand même, tu sais, quand je fais un poussière d'ange puis que tous les téléphones s'allument puis ça crée quand même, les gens sont capables aussi de vivre de l'émotion plus douce en extérieur. Mais ce que j'allais dire, c'est que justement, dans l'amphithéâtre dont vous me parlez, c'est la qualité du rassemblement. C'est l'esprit du début de l'été. C'est comme, c'est plus la vibe qui vient ajouter de l'intensité puis du plaisir à ces shows-là, puis c'est pour ça que c'est si le fun de faire les périodes des festivals.
1: Est-ce que tu dis que tu changes de pacing, est-ce que c'est plus un show greatest hits qu'un spectacle qui est collé à l'album?
2: C'est un mélange, parce que tu sais, ce serait fou de faire juste des chansons, la huitième du dernier album que tu sais 25% du monde aura entendu, là, fait que c'est le temps de rassembler, mais l'esthétique des chansons va se coller à cette espèce de pop électro 90s, tu sais, fait que mais il y a de tout. Je joue pas mal tout l'album, mais je joue aussi toutes les chansons que les gens connaissent.
3: Est-ce qu'il y a une chanson dont t'es fière de nous faire, en fait, que t'es fière de présenter au public en mode spectacle, tu sais, qui change un peu interprété une fois en live dans le fond?
2: Ben oui, j'aime toujours ça. T'sais, carrément, avant de monter une tournée, on fait même une période un peu de pré-prod en studio pour faire des réarrangements. Ouais. Il y a un petit clin d'œil aux années 90 avec un moment très électro, avec des clins d'œil à Technotronic, à Show Me Love. Okay, ouais. fait que c'est le temps d'avoir les bras dans les airs. Puis j'avoue que ces moments-là de transition dans le show, les gens, ça lève beaucoup. Puis moi, j'ai l'impression d'avoir amené un aspect créatif qui est au-delà de l'album pour vraiment le show. Puis je me rappelle que cet album-là, Air de jeu, c'était après la pandémie. Puis j'étais en studio, puis je dansais en faisant. Là, tu sais, c'est que je me projetais beaucoup pour la live, puis retrouver l'esprit de band et des shows avec du monde qui sont dans l'énergie, l'exaltation versus un album précédent qui était très intimiste.
1: Ariane, on est en mode festival, on est en mode vacances, fait que nous autres aussi, on va sortir un peu de l'entrevue sérieuse et je te pose des questions sur...
2: C'est tellement sérieux jusqu'à maintenant, là.
1: Ah ouais, c'est fou, hein? Non, mais tu sais, fini de parler de musique puis d'affaires sérieuses. Là, on jase d'affaires pas importantes d'été, OK?
2: Oui.
1: Ça marche, mais on veut juste en savoir un petit peu plus. Je te pose quelques questions en rafale. Est-ce que t'es plus piscine ou plage, Ariane?
2: Je peux dire que il n'y a rien qui bat la mer pour moi. Oh. On va en Sicile la semaine prochaine. C'est pas mal plus plage.
3: Attention au volcan, là.
1: Oui, attends-toi à rester là longtemps. C'est pas facile d'en revenir, visiblement.
2: C'est clair. On a
1: notre belle Marie-Ève, on ne sait même pas si elle revenait au Canada encore parce qu'elle est en Sicile et elle n'est pas capable de revenir à cause du maudit volcan.
2: C'est bon à savoir.
1: OK, ta bouffe de cantine préférée, c'est quoi?
2: Ah, j'aime les cantines. Moi, ça va être probablement un cheese all-dress frites liqueur, là, ou un dog grillé, là. Okay. Mais je suis pas mal cheese.
1: Ah. C'est bon, ça. J'aime bien ça. Et finalement, qu'est-ce que tu écoutes comme musique sur la route? Comme là, tu vas faire la route pour monter. demain, tu vas écouter quoi dans l'auto?
2: Bon, je vais prendre l'avion, mais...
1: Ah ouais, OK, mais tu vas écouter quoi en montant?
3: Oh,
1: on est jet-set.
2: Écoute, en ce moment, je suis assez dans la course, puis là, je suis un peu partie sur des livres audio. Là, je viens de finir Dominique Arpin, qui nous raconte ses affaires d'ultra, puis de Kilimanjaro, puis de des histoires d'exploits sportifs.
1: Fait que t'es sa balado, puis sur le livre audio.
2: Ouais, c'est ça, parce que moi, je suis une grande lectrice de livres, puis je commence à... Vu que, justement, je fais beaucoup de route, à aller sur un peu plus Audible, puis me prendre des livres plus à l'écoute. Fait que c'est vrai que c'est un peu mon trip en ce moment, mais j'écoute de la musique en masse, là, vu que j'ai aussi en courant, j'ai mes petites playlists de courses. Mais il y a une jeune artiste québécoise qui vient de gagner les Francs ouverts qui s'appelle Louane Larobina, qui est d'origine mexicaine québécoise, puis qui fait une pop en français, mais avec des petites textures, tu sais, mexicaine, latine, full summer.
1: Ben, donc,
2: je vous invite à aller découvrir Louane Larobina. Et c'est bon.
1: Ariane, demain, 9 avril... 9 avril, tabarnouche.
3: Non, non, non!
1: Sérieux, j'ai tellement les yeux qui ont collé. Oh. 9 juillet, tu seras demain à Festurame. Il va faire beau, il va faire chaud. Tu vas nous ramener le soleil. En plus, la pluie, c'est juste cette nuit. Fait qu'on devrait être correct. Ça marche?
2: Oui,
1: hey, ben,
2: bon.
1: J'allais dire bonne route, là, mais bon vol.
2: Je reviens en camion, par exemple.
1: Okay,
2: ça peut faire pas trop vedette, là.
1: Oui, c'est ça.
3: Oh.
1: T'es comme moi. T'es comme moitié-moitié. Merci, Ariane.
2: Merci, bonne journée, à demain.
1: Salut, bye-bye, Ariane Moffat. Ça vous tente d'aller la voir, aller faire un tour sur festiram.com pour acheter vos billets. Il y sera, lui, le lendemain, vendredi, avec sa nouveauté. Voici Jeff Posé et Emmélie dans tes cheveux à rouge.
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4: Excellent début de journée, Saguenay-Lac-Saint-Jean, il est 5h27. En ce moment, on est entre ciel nuageux et dégagé, et ça va plus se dégager que d'autres choses, ça c'est la bonne nouvelle. On a eu de la pluie, ça va bien faire, on était dû, c'était pas mal sec, alors là, tout ça est réhumidifié bien comme il faut, même que ce matin, on a une bonne rosée, mais ça va se dégager, le soleil va revenir, et c'est parti comme ça pour un beau 3-4 jours. Aujourd'hui, c'est alternant soleil-nuage, avec des épisodes de fumée au cours de la journée. Donc, on pourrait avoir à quelques moments, là, probablement là, en raison de la pluie et des différents feux de forêt qui ont lieu un petit peu plus au nord de la région. On risque de retrouver donc un peu de fumée dans l'air, ce qui est pas super, mais écoute, on va faire avec un maximum à 25. Pour ce qui est de vendredi, samedi et dimanche, c'est plein soleil entre 26 et 28 degrés, donc vraiment là, du temps splendide pour la fin de semaine. Pour ceux qui avaient pris cette semaine-là en vacances, t'as assez gâté, merci, c'est génial. Et sinon, ben écoute, on va pouvoir en profiter dans les prochaines journées avec des nuits plus fraîches aussi. Présentement, on a 15 degrés Saguenay-Lac-Saint-Jean, on va s'informer avec Mario, on va revenir sur des gens qui sont intéressés à travailler sur le fameux troisième lien de Québec. Il y a une première entreprise internationale qui est intéressée.
5: Donc, c'est l'entreprise québécoise EBC qui s'est montrée intéressée à participer à l'appel d'intérêt international du gouvernement pour ce projet de troisième lien à Québec. Le constructeur est déjà engagé d'ailleurs dans cette région, notamment à travers le projet de réfection du pont de l'île d'Orléans et les chantiers du tramway de Québec. La direction d'EBC n'a pas mentionné si elle comptait soumettre sa candidature en solo ou encore former un consortium. La police de Saguenay enquête sur un meurtre survenu hier en fin d'après-midi dans le secteur de Jonquière. Une personne a été retrouvée sans vie à l'intérieur d'un logement de la rue de Loire où une personne s'était barricadée. Le suspect a été arrêté et sera interrogé. Mark Carney s'est entretenu avec son homologue britannique Keir Starmer, au cours de laquelle le rôle de la Banque de la Défense qu'accueillera le Canada a été évoqué. Le premier ministre canadien a salué l'intérêt grandissant des partenaires du Canada en ce qui concerne le financement en matière de défense provenant de cette nouvelle institution. Toutefois, le Royaume-Uni songe à une stratégie similaire avec d'autres pays. Mais pour M. Carney, ces deux initiatives ne sont pas incompatibles.
6: Parce qu'il y a une banque qui donne des prêts, des investissements, c'est l'initiative du Canada. Et c'est plus une initiative d'approvisionnement du Royaume-Uni. Parce que si on a des approvisionnements prévisibles, c'est plus facile de financer.
5: Et le Festival d'été de Québec prend son envol ce soir et ce jusqu'au 19 juillet. C'est le groupe Limp Bizkit qui donnera le coup d'envoi du festival sur les plaines d'Abraham. Parmi les têtes d'affiche du festival, on retrouve Michael Bublé, Keisha, Gwen Stefani, Muse et Jerry Roll. Plus de 150 spectacles seront présentés lors des 11 jours de l'événement. On attend plus de 2 millions de personnes pour l'ensemble du festival. Pour plus de détails, consultez notre site nouveau.info.
4: Merci Mario. Il y a Edward Maya qui tourne à l'instant et en v'là un qui sera sur la fameuse scène des plaines d'Abraham pour le FEC. Le 18 juillet prochain, ça s'en vient dans une dizaine de jours, un petit peu moins que ça. Repeat It, la toune de Martin Garrix et Ed Sheeran.

Edward Maya et Stereo Love au 96.9 Rouge. Première chose dont je vais vous parler dans l'actualité de la région, c'est que le pont du Buc semble avoir survécu à ce déversement de béton. C'était bizarre, cette affaire-là. J'ai pratiquement vu ça live. En plus, hier, je suis passé quand, genre 3 minutes après que la bétonnière se soit vidée à grandeur du pont. Bref, ce matin, ça avait l'air correct. Somme toute, des éclaboussures là sur les côtés du pont, mais le talus, lui, a l'air de s'en être remis. Ça n'a pas été un très bon moment là pour les automobilistes hier après-midi. Et moi, j'ai fait le tour au grand complet. Je passe par Chipcha hier. Ça fait quand même une bonne heure de char là, tu sais, pour aller prendre une prise de sang. C'est un peu long. Épisode de voie de fait hier. Voie de fait armée à Jonquière. Une histoire assez épouvantable. Comptez 17 heures, un homme qui était barricadé à Jonquière-Nord dans le quartier sur la rue de la Loire et il s'est rendu finalement à 21h30. Une personne a été blessée et une personne a perdu la vie dans cette histoire-là. Alors, on va évidemment entendre plus de détails, mais il y a enquête pour meurtre, évidemment, dans cette histoire-là. Bonne nouvelle pour les amateurs de kayak et pour ceux qui ont envie de vivre des belles aventures. Il y a une nouvelle route de la route bleue. Tu sais, la route verte, c'est pour le vélo, mais la route bleue, c'est pour les amateurs de kayak et de petites embarcations qui peuvent se promener là-dessus. Donc, c'est entre Petit-Saguenay, Sainte-Rose-du-Nord et Sacré-Cœur. J'avoue que c'est le genre d'aventure que j'ai envie d'essayer. Et contrairement à ce qui est offert au Parc national Fjord du Saguenay, on peut, parce que les autres organisent des séjours de plusieurs journées, là, on peut faire ça en quelques heures. Alors, si vous avez votre propre embarcation, vous pouvez le faire de façon autonome. Sinon, il y a des guides qui sont disponibles si vous avez envie de vivre quelque chose d'un peu différent. Et de vous tester un peu sur le fjord avec votre kayak, ben c'est toute une nouvelle route qui existe. Et finalement, pour ceux qui prennent l'avion entre Saguenay et Montréal plus régulièrement, hein, en gros, là, 2 liaisons de plus. Donc ça, c'est une bonne nouvelle parce que normalement, s'il y a plus de vols, ben les prix risquent d'être meilleurs. La compagnie aérienne Air Québec qui s'installe à l'aéroport Saguenay-Bagotville avec un nouvel aller-retour Saguenay-Montréal. Et il va en avoir un autre là, qui va être ajouté avec l'aéroport Montréal Trudeau. Donc, dès le 10 août, 2 allers-retours de plus entre la métropole et Saguenay qui vont être offerts quotidiennement du lundi au vendredi. Essentiellement, c'est pour les gens d'affaires, mais on sait jamais. Ça peut peut-être vous servir une fois de temps en temps si vous avez pas envie de vous taper toute la route pour vous rendre à Montréal. Ben, ça peut faire la job. Matt Lang a fait son tour au Saguenay-Lac-Saint-Jean. La prochaine place où vous risquez de voir, c'est à Saint-Tite parce que là, il y a bien du monde qui vont descendre

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1: Sympathique chanson de notre ami Matt Lang qui va faire un bon bout de chemin avant de revenir nous voir Saguenay-Lac-Saint-Jean. Les shows font fait pour nous autres. Ils vont se promener un peu partout à travers le Québec. Un

0: beau gros été. Qu'est-ce qui, ce sont ces Valleyfield, les fameuses régates de Valleyfield, les courses de bateaux. C'est un festival énorme et qui a toute une histoire. Après ça, il va se promener un peu partout. Là. Il va même jusqu'à Havre-Saint-Pierre. C'est de la route en tabarouette. Sérieux, là, ils sont hot pour ça. Je sais pas s'ils font comme Ariane Moffat et qu'ils prennent l'avion de fois de temps en temps, là. Mais c'est quand tu passes de Havre-Saint-Pierre à Saint-Pamphile et que tu vas faire un tour à Portland aux États-Unis, t'en fais de la route en tabarnouche. Alors, good job pour Matt Lang qui poursuit tous ses shows un peu partout. Better Lemmy avec Mike DeMero, ça s'en vient dans quelques instants. Léa sera là, on vous donne la chance pour une avant-dernière fois de devenir finaliste pour gagner notre ensemble de la parfaite vacancière grâce à Savard Chaussures et la question impossible. On va y jouer aussi.
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5: Salut tout le monde, on vous souhaite un excellent début de journée. On est déjà rendu à jeudi, Saguenay-Lac-Saint-Jean. C'est l'ouverture du Festival des vins de Saguenay. Il y a plein d'autres festivals qui se déroulent un peu partout à travers. On va en parler en masse avec Léa. Salut Léa.
6: Bonjour.
5: Ben,
6: ça va bien toi?
5: Ben oui, ça va bien. Ça va très très bien. Je suis content. Ce matin, je n'aurai pas à refaire le tour de la ville au complet pour retourner chez nous, étant donné que on a réussi à enlever la grande majorité du beau béton renversé hier. Je suis arrivé là-dessus, moi. Je suis arrivé, je descendais direction Chicoutimi. J'avais un rendez-vous à 14h et j'ai juste pas vu la bétonneuse se vider à grandeur du début du pont jusqu'en haut de la côte Sainte-Geneviève. Mais j'ai vu les dégâts et j'ai vu les premières voitures qui passaient à travers les motons de 10-12 cm de béton. Je comprenais même pas c'était quoi qu'il y avait sur la chaussée. Qu'est-ce qui s'est passé là?
6: Que comment tu peux penser au fait? Tu sais, comment on peut s'imaginer que c'est du béton? Là?
5: Non, puis écoute, il arrive tout le temps quelque chose. Il arrive tout le temps quelque chose sur le Christy de pont. Moi, à chaque fois que quelqu'un me dit « Ah, oh, c'est sous le suminant, le pont, c'est de la merde. » Je dis « Non, non, c'est pas de la merde. » Oui, des fois, c'est de la merde.
6: Ouais, parce que quand t'as plus le pont, t'es dans la merde. Tu sais, tu sens ce que faire le détour, là.
5: Hier, c'était très ordinaire.
6: C'est quoi les chances sur le pont?
5: C'est quoi les chances? Oui, exactement.
6: Ça aurait pu n'importe où, là.
5: L'autre affaire aussi, c'est que j'aimerais ça comprendre pourquoi le gars s'est pas rendu compte que sa bétonnière est en train de se vider. En tout cas,
6: probablement. Il me semble que quand on se vide, d'habitude, on le sent, mais gars, c'est ça, tout le monde...
5: C'était peut-être bien liquide, ce béton. Météo pour aujourd'hui, Léa?
6: Ça sera quand même une belle journée. 30% de possibilité d'averse du côté du lac Saint-Jean. Mais du côté du Saguenay, ça sera une alternance de soleil-nuages. Maximum de 25, fait qu'un petit peu plus confortable. Nappe de brouillard aussi, possibilité de fumée là, dans les airs en raison des feux de forêt dans le nord du Québec. Donc, c'est aussi à surveiller. C'est un peu plate. Ça fait que le ciel sera couvert. Mais on le prend à partir de demain, là, le soleil qui va revenir partout dans la région. Ça sera un peu plus chaud.
5: La maudite boucane, on a eu tellement ça.
6: C'est plate.
5: La compagnie aérienne Air Québec s'en vient à l'aéroport de Saguenay-Bagotville avec des liaisons vers l'aéroport international Montréal-Trudeau. Il va y avoir deux allers-retours donc entre la métropole et le Saguenay qui seront offerts quotidiennement, donc à tous les jours, du lundi au vendredi. Ça, c'est une bien bonne nouvelle, particulièrement pour les gens d'affaires. Mais tu sais, des fois, ça nous tente pas. Tu t'en vas en voyage, puis ça te tente pas de gosser avec ça. T'as envie de partir de Saguenay, puis ça soit pas trop compliqué, ben ça va pouvoir se faire. On va s'informer avec Mario et Nouveau Info, puis on va revenir sur un groupe qui est intéressé à participer à la construction du fameux troisième lien.
7: Donc, c'est l'entreprise québécoise EBC qui s'est montrée intéressée à participer à l'appel d'intérêt international du gouvernement pour ce projet de troisième lien à Québec. Le constructeur est déjà engagé d'ailleurs dans cette région, notamment à travers le projet de réfection du pont de l'île d'Orléans et les chantiers du tramway de Québec. La direction d'EBC n'a pas mentionné si elle comptait soumettre sa candidature en solo ou encore former un consortium. La police de Saguenay enquête sur un meurtre survenu hier en fin d'après-midi dans le secteur de Jonquière. Une personne a été retrouvée sans vie à l'intérieur d'un logement de la rue de Loire où une personne s'était barricadée. Le suspect a été arrêté et sera interrogé. Mark Carney s'est entretenu avec son homologue britannique Keir Starmer, au cours de laquelle le rôle de la Banque de la Défense qu'accueillera le Canada a été évoqué. Le premier ministre canadien a salué l'intérêt grandissant des partenaires du Canada en ce qui concerne le financement en matière de défense provenant de cette nouvelle institution. Toutefois, le Royaume-Uni songe à une stratégie similaire avec d'autres pays. Mais pour M. Carney, ces deux initiatives ne sont pas incompatibles.
8: Parce qu'il y a une banque qui donne des prêts, des investissements, c'est l'initiative du Canada. Et c'est plus une initiative d'approvisionnement du Royaume-Uni. Parce que si on a des approvisionnements prévisibles, c'est plus facile de financer.
7: Et le Festival d'été de Québec prend son envol ce soir et ce jusqu'au 19 juillet. C'est le groupe Limp Bizkit qui donnera le coup d'envoi du festival sur les plaines d'Abraham. Parmi les têtes d'affiche du festival, on retrouve Michael Bublé, Keisha, Gwen Stefani, Muse et Jerry Roll. Plus de 150 spectacles seront présentés lors des 11 jours de l'événement. On attend plus d'un million de personnes pour l'ensemble du festival. Pour plus de détails, consultez notre site nouveau.info.
5: Léa, on vient d'apprendre un décès. Là, ça vient tout juste de survenir.
6: Mm-hmm. Nouvelle de dernière heure, on vient tout juste d'apprendre que la chanteuse Bonnie Tyler est décédée. Donc, c'est la famille qui l'a annoncé dans un communiqué. On sait que Bonnie Tyler avait été hospitalisée dans les dernières semaines. Et c'est à la suite de cette maladie-là qu'elle est décédée au Portugal. On savait qu'elle y avait été hébergée. Et donc, ils l'ont annoncé. Mais c'est de manière inattendue, semble-t-il, que son décès est survenu. Donc, on l'a appris ce matin. Sinon, je vous parle quand même de ce qui se passe dans la région. Là, c'est juste que je tenais à vous l'annoncer. Aujourd'hui, ça sera un gros programme, OK? Si on pensait qu'hier puis avant-hier, il y avait du stock, ben là, il y en a encore plus.
5: Là, c'est jeudi,
6: plus.
5: C'est normal. Je veux dire, c'est mardi, mercredi, c'est pas normal d'avoir autant de shows.
6: T'as bien raison. À commencer par Festiram à compter de 21h15. C'est la grande Ariane Moffat qui va prendre la scène. Miro qui va assurer sa première partie, festiram.com pour des billets unitaires. D'ailleurs, vous pouvez aller écouter le balado de la gang de l'été d'hier. Notre entrevue, en fait, on a eu Ariane Moffat en entrevue. Du côté de Jonquière en musique, c'est Tactica qui va prendre la scène en tête d'affiche aujourd'hui et KDS qui sera en première partie. C'est totalement gratuit, je vous le rappelle. Sinon, les grands crus qui reprennent de plus belle à partir d'aujourd'hui. Deuxième séquence, c'est la tête d'affiche aujourd'hui qui va prendre la scène à compter de 22h. C'est Rehab. Soirée DJ,
5: oui, vraiment.
6: Bouger sur la zone portuaire. 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Et là, j'ai pas fini parce qu'aujourd'hui, c'est jour de première, soir de première pour la fabuleuse histoire d'un royaume qui débute sa saison estivale aujourd'hui. Je vous en reparle vers 6h30. Voici la question impossible du jour. En moyenne, ceci est conçu pour être porté 180 jours. Qu'est-ce qu'on cherche? Cette semaine, vous pourriez gagner une belle carte cadeau de 50$ au Resto-Bar Le Stade.
5: OK, vous pouvez nous envoyer votre réponse par texto ou directement sur le Facebook de Rouge aujourd'hui. Hier, dans Un peu beaucoup passionnément, on a parlé d'animaux exotiques. Est-ce que vous aimeriez ça, avoir un animal exotique à la maison? Celui dont on va parler, pensera pas que ça vous tente de l'avoir dans votre piscine. En tout cas, ça c'est sûr. Mike DeMero s'en vient à Rouge.

0: Mike DeMiro au 96.9 Rouge. Toujours un hit. C'est pas Mike DeMiro qui est là ce soir, mais c'est une grosse soirée dance si ça vous tente d'aller faire un tour au Grand Cru Musicaux. C'est leur dernière fin de semaine au Grand Cru. On jasait, puis moi, j'ai oublié d'aller chercher mon mon petit extrait. On va faire ça.
1: Ben
0: pendant qu'on parle du fait qu'hier, dans un peu beaucoup passionnément, on a parlé d'un animal qui vient faire son tour au Québec depuis quelques années, parce que la population de phoques a augmenté, parce que les eaux se sont légèrement réchauffées en surface, le requin blanc se pointe au Québec. L'année passée, il est monté jusqu'à Cap-Chat. Ben là, il viraille autour des îles de la Madeleine.
2: Il y a un requin dans les derniers jours, dans le golfe du Saint-Laurent, au large des îles de la Madeleine.
3: Non.
2: Elle s'appelle Bella. C'est une jeune requin de 3,1 mètres qui pèse plus de 700 livres. Et c'est pas n'importe quelle sorte de requin, c'est un grand requin blanc!
3: Fierce. Et? Je l'imagine Bella avec ses beaux ongles grosses, des beaux cils. Ouais, me fais pas peur, pas en
2: hey, non. Oh, non. J'aime pas une nouvelle toune de Solide.
3: Non, c'est ça.
1: Ah, vous pourriez jaser.
3: My Donc... name is Bella, I'm de l'île de la Madeleine.
0: C'est n'importe quoi. Ben oui, toi, les requins blancs sont de retour depuis quelques années. Ils sont de retour. En fait, ils sont jamais vraiment venus. Ils venaient, mais pas tant que ça.
1: Puis là, en touriste, là.
0: Ouais, ben oui, c'est ça. Mais c'est parce que... OK, je vous explique rapidement. Je suis passionné de requins. Est-ce que ça vous surprend?
1: C'est pas vrai.
0: Non, j'adore les requins. Je regarde... Si tu me proposes une excellente série ou un documentaire sur les requins, je risque de choisir le documentaire sur les requins.
1: Arrête
0: donc! Non, j'adore ça, particulièrement les blancs. Et là, c'est encore plus fascinant parce qu'ils viennent nous voir! Ils viennent
1: Oui!
0: Ils n'ont pas envie de les croiser, pas en tout. De toute façon, ils viennent pas sur le bord, mais ce sont des jeunes requins qui viennent parce que l'endroit là où il y en a le plus... dans notre coin là, c'est dans le coin de Cape Cod, OK, aux États-Unis. Bon, il y a beaucoup de requins là, mais il commence à y avoir des gros requins. Fait que les gros requins chassent les plus jeunes, ils remontent. Fait que c'est pour ça que Bella se promène autour des îles de la Madeleine, puis probablement que d'ici la fin de l'année, il y a d'autres requins qui sont tagués, qui sont identifiés, qui vont être identifiés justement, qu'on va savoir qui se promènent dans la baie de Fundy au Nouveau-Brunswick ou qui viennent faire un tour. Il les chasse pas, là, mais tu sais, il les suit, il les repère, puis après ça, il les tag, il leur met un tag dans l'aileron, habituellement, pour pouvoir suivre le requin, comprendre ses déplacements, puis savoir comment ça se passe, puis qu'est-ce qu'ils font là, puis pourquoi ils sont là. Parce que il y a eu des attaques au Canada, c'est en Nouvelle-Écosse, je pense, il y a une couple d'années, qu'il y a quelqu'un qui s'est fait puncher par un requin blanc. Tu t'attends pas vraiment à ça. Hein? Fait que ça peut arriver, mais ça peut pas vraiment vous arriver aux îles de la Madeleine, ils sont pas assez proches là. Quand tu cancelles pas vos vacances pour ça là, on s'entend. Y a-tu un animal comme ça toi qui te fascine? T'es-tu fasciné entre autres par le requin?
1: Non, pas le requin.
0: Non?
1: Moi j'ai deux toutous requins.
0: Ah ok, c'est déjà ça.
1: non, moi ce que j'aime beaucoup parce que ces temps-ci je vois un petit hippopotame dans ma For You page, c'est un bébé
0: hippopotame.
1: Il s'appelle Mars. Ouais. C'est comme dans un zoo, une réserve naturelle là, c'est un compte qu'il met en valeur. Mais Mars, il est tellement mignon. Là, c'est grosse patinoche.
0: Tu sais que Mars, à un moment donné, va devenir énormément gros et qu'il va être bien plus dangereux pour toi qu'un requin.
1: Je sais. Fait que là, j'espère qu'il va avoir un autre bébé pour mettre en valeur un autre bébé. Les hippopotames, je trouve ça vraiment mignon. Vraiment, vraiment mignon.
0: T'aimerais-tu ça vivre une expérience de proximité avec ces gros animaux-là? Tu sais, comme aller nager avec les requins blancs, ça se fait, là. Phil Lapéry rêve de faire ça. C'est un tripeux de plongée, Phil, puis il rêve de faire ça, lui, en Afrique du Sud. C'est l'endroit le plus facile pour le faire.
1: Oui.
0: Il rêve d'aller nager, là, dans le coin de Cape Town avec les requins blancs. Dans une cage, évidemment.
1: Mais même dans une cage,
0: t'es intense.
1: Non, je veux pas une cage, mais j'aimerais un safari. Moi, ça me fait un peu peur là, je trouve en fait il y a beaucoup d'inconnus puis je suis pas bonne dans l'eau, mais un safari et j'ai su qu'en avril c'était la période des bébés. Fait que moi mon rêve c'est de faire un safari en avril parce que c'est là que les bébés c'est comme des enfants en fond, ils sont plus naissants mais ils sont mignons. Fait qu'un safari, j'en rêve vraiment.
0: C'est quand même très très cool. Vous autres, c'est quoi l'animal sauvage que vous aimeriez voir? Et les requins, c'est pas des blagues là, ça fait quelques années qu'ils viennent se promener chez nous parce que l'eau se réchauffe en surface. Les requins blancs, ça leur prend de l'eau relativement chaude, fait que l'eau du fleuve et du golfe est assez chaude pour qu'ils viennent faire leur tour. Puis ben aller juste faire un petit tour en Gaspésie, des phoques on en voit partout et c'est la source d'alimentation numéro un.
1: C'est pour ça qu'ils se pointent. phoques.
0: Tu vois qu'il y en a plein partout, ça mange plus la morue, plus capable d'avoir de la morue qui s'achète. Ben oui.
1: Ah, ben, fuck les phoques. Je te fais un petit quiz sur les animaux du Québec, OK?
2: Oui, vas-y.
1: Est-ce que tu sais c'est quoi le plus gros animal sauvage terrestre? Du Québec.
0: Ça? Ouais. Ça doit être l'orignal?
1: Oui, c'est l'orignal qui peut peser jusqu'à 1500 livres.
0: Qu'est-ce que c'est gros?
1: C'est énorme. Je pense qu'on sous-estime. Sais-tu quel animal court le plus vite? Animal, encore une fois, au Québec. Est-ce que c'est l'orignal, l'ours noir ou le coyote?
0: Qui court le plus vite?
1: Oui.
0: Je vais y aller avec l'ours noir.
1: C'est le coyote.
0: C'est le coyote?
1: 65 km/h, c'est la vitesse qu'il peut atteindre. Un humain peut atteindre 20 à 25, c'est genre Usain Bolt.
0: Ouais.
1: Et finalement, quel animal est considéré comme le plus menacé au Québec?
0: Le plus menacé?
1: Moi, ouais, en extinction, là.
0: Vas-y voir, t'as-tu des choix de réponse?
1: C'est le caribou. Le caribou.
0: Ah, ben oui.
1: Le caribou.
0: J'avais pas de choix de réponse.
1: Oui, t'avais des choix de réponse.
0: Ah, mais là, t'aurais pu me donner.
1: Le lynx, le caribou, le castor.
0: Ah, ben là, c'est pas le castor sortant.
1: C'est le caribou, on en parle tellement. Ouais, cool. Pauvre petit caribou. Fait que, ouais, voilà.
0: J'aime bien ton quiz, c'est le fun.
1: Ben, fais aussi aller aux eaux sauvages de Saint-Félicien. C'est genre semi-un safari.
0: Oui.
1: C'est genre hybride safari.
0: C'est très hybride safari, mais ça a bien du bon sens.
1: Oui.
0: On vous invite à nous texter chef au 6-12-13 si vous voulez devenir le chef de la gang du matin. On aimerait bien ça que vous soyez la première personne à qui on jase ce matin. Et Taylor Swift s'en vient avec celle-ci.
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10: 10h17, Saguenay-Lac-Saint-Jean. On a quand même un beau début de journée, je trouve.
11: Oui.
10: Là, ce qui est le fun, c'est que déjà ce matin, si vous sortez à l'extérieur, vous allez trouver que vos plantes ont repris un peu de pic, que votre gazon a tout à coup verdi légèrement et qu'il y a beaucoup, beaucoup, beaucoup d'humidité dans l'air en ce moment.
11: C'est fascinant. Hey, je suis sortie, je suis...
10: Ah, mais ça va être bien pour elle.
11: Voyons que c'est humide de même.
10: Non, non, non, ça le fait, ça le fait. Il va faire beau pareil aujourd'hui, oui. Puis il annonce très beau pendant 3-4 jours. Vous aimeriez ça être notre chef de la gang du matin? Ben nous autres, on aimerait ça que vous soyez notre chef.
11: Oh, vraiment, vraiment, vraiment. Mais battez-vous, hein, parce qu'on a déjà eu des textes au chef. Fait que ce matin, la compétition est féroce. Vous êtes chef, vous êtes la première personne à qui on parle. Et en plus de ça, vous aurez un privilège. Genre, la bataille en vaut la peine aujourd'hui. Vous pourriez gagner votre horoscope. Je pourrais, ou Vincent encore, là, pourrait vous faire une excellente blague.
10: Ah ouais, je peux faire ça, moi?
11: Ben oui, t'as le droit.
10: Je pensais que j'étais pas drôle.
11: Oh, Vincent! Ben non, je sais pas qui t'a dit ça dans ta vie, là.
10: Excuse-moi.
11: Ben non, mais c'est faux, c'est très faux. Sinon, choix de la prochaine chanson. Peter Santeux, vous avez une question pour nous. Vous pouvez nous la poser dès maintenant au 16-12-13. Mais Vincent est drôle, pas petit.
10: Ben, c'est pas grave, ça. Ben je vis non. Très bien avec ça.
11: Ben non, on vit pas avec ce mensonge.
10: Hey, 6h18, Saguenay-Lac-Saint-Jean. Soyez notre chef ce matin. On a bien hâte de vous jaser. On vous en souhaite une excellente... Oui, ça devrait être une bien belle journée. Elle, j'ai l'impression qu'elle doit être un peu sur un nuage malgré tout, tu sais. Tu sais, quand tu remplis le temple du basketball... Le royaume du hockey américain.
11: Ouais.
10: Tu foules ça, plein de monde qui sont censés être des célébrités pour ton mariage. Tu te dis, tabarnouche, le monde même pour vrai.
11: Ouais.
10: Taylor Swift avec Faith of Ophelia à Rouge.

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1: Oh, il a sorti ses muscles, mesdames et messieurs, parce que Léa a dit « battez-vous ». C'est ce qu'il a décidé de faire. Salut, Pascal.
2: Allô, ça va bien?
1: Ça va très bien, toi, Pascal.
2: Super, matin, c'est super.
1: Excellent, génial. Et on est bien content de t'avoir avec nous, car tu es le chef de la gang du matin! Ouais!
2: Yes, sir!
1: OK, excellent. J'ai eu peur pendant une seconde que tu n'aies aucune réaction.
3: Ben non!
2: Non, t'inquiète,
1: je suis
2: en feu, matin.
1: OK, ça marche, parfait, ça. On va voir si la roue est en feu, elle, parce qu'elle pourrait te cacher. Une très, très belle surprise, et c'est parti.
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1: Oh! Oh. T'es-tu un pas pire DJ dans la vie? Tu fais-tu des bons choix de tunes?
2: Non, pas tant. Je fais confiance à ma fille. C'est elle qui fait les playlists.
1: Bon.
2: Tout.
1: Écoute, on va se dire que t'as déjà écouté ces playlists puis que t'es capable de faire un bon choix. On va y aller comme ça. Tu choisis entre Stromae.
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1: Ou Fred's.
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2: À matin, ça serait plus bien vivant. Oui, plus vivant, matin, Stromae.
1: Pas mal d'accord avec toi. Tu fais quoi de ta journée, Pascal?
2: Ce matin, relax, je vais déjeuner avec mon frère en ville. Je vais finir mes foins, je suis en business.
3: Bon, fait qu'on a une terre, c'est tout ça?
2: Moi, ben, c'est plus ma conjointe, mais oui.
3: Oh, ça doit travailler fort, ça doit travailler dur. On t'en souhaite une bonne, puis d'être bien énergisé avec ce bon déjeuner.
2: Ben, merci beaucoup.
1: Salut, Pascal. Passe une belle journée.
2: Bonne journée à la gang.
3: Bye. Ciao. Bye.
1: Dans quelques minutes, on vous revient. On va s'informer. Tu vas nous parler de quoi, Léa, entre autres?
3: Je vous parle de la fabuleuse histoire de Royaume qui commence sa saison estivale aujourd'hui même.
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6: Excellent début de journée, Saguenay-Lac-Saint-Jean. Il est 6h31 et le soleil est déjà là parce qu'on parle d'une journée surtout nuageuse, sauf que...
7: Oui.
6: Vous savez, l'intention de se battre pour sa place, on dit.
7: Lui aussi veut se battre.
6: Ah, c'est ça.
7: Tout le monde veut se battre en matin.
6: Calme-toi.
7: Ben, je sais que j'ai une fougue en moi. Je sais pas ce qui se passe. Oui, on le verra, le soleil aujourd'hui. Ce seront des nuages aujourd'hui. Saguenay, pas de probabilité d'averse du côté du lac. On a un faible 30%. Fait que c'est pas si pire. Nappe de brouillard en fin d'après-midi. Nappe de fumée également, là, en fait, en raison des feux de forêt dans le nord du Québec. Ça va venir un peu couvrir notre ciel, mais à partir de demain, là, le soleil s'installe pour vrai dans la région avec des températures très estivales entre 26 et 28 comme maximum jusqu'à dimanche.
6: À histoire assez bouleversante hier sur la rue de la Loire à Jonquière-Nord, un homme qui s'est barricadé avec des gens à l'intérieur de la maison vers les 17h et à 21h30, il s'est rendu. Une personne était blessée et une personne a perdu la vie. Donc, c'est une enquête pour meurtre qu'on a ce matin dans ce secteur-là. L'individu a été arrêté, donc celui qui aurait commis les gestes est en prison présentement. Donc, on va voir comment tout ça va évoluer. Mais on peut pas dire que ça a été une veillée tranquille là, hier à Jonquière. Et l'attente pour voir un médecin spécialiste, ben ça arrête pas de s'allonger, ça.
8: Une analyse du quotidien Le Devoir démontre que depuis 2 ans, seulement 41% des requêtes ont respecté les délais dans une majorité des régions. Moins la requête est urgente, plus les délais sont longs. Le Saguenay-Lac-Saint-Jean fait bande à part alors que 66% des demandes ont été traitées dans les délais prescrits. Québec annoncera aujourd'hui des mesures supplémentaires à l'endroit des chauffeurs à rabais. Tout conducteur de poids lourd ontarien souhaitant s'établir au Québec devra passer un examen pratique avant d'obtenir son permis s'il a moins de 2 ans d'expérience. Après 2 échecs, il devra suivre une formation. Le ministre des Transports et de la Mobilité durable, Benoît Charrette, a indiqué à la presse que cette mesure était temporaire jusqu'à ce que l'Ontario resserre ses propres règles en la matière. La Santé publique du Québec se montre plus conciliante envers la fonderie Horn. Dans un avis transmis à la presse, elle exhorte le gouvernement à encourager Glencore à diminuer les rejets de contaminants dans l'air autant que possible. Glencore obtient 2 ans de plus pour abaisser ses rejets d'arsenic dans l'air au seuil de 15 nanogrammes par mètre cube, seuil qui pourra être maintenu jusqu'en 2033. La Santé publique refuse cependant de rendre public l'ensemble de ses recommandations. À Québec, le maire Bruno Marchand ne craint pas l'élection de député du Parti conservateur dans des quartiers de sa ville lors de l'élection provinciale cet automne. Bruno Marchand estime que les 5 principaux partis peuvent gagner des sièges à Québec. En entrevue à nouveau, le maire Marchand a mentionné qu'il ne redoute pas l'élection éventuelle de candidat d'Éric Duhaime.
9: Ce que j'espère, c'est qu'on est capable de le faire. Il y a certaines de ces personnes-là qu'on va être capable de passer à une vitesse supérieure, à un niveau supérieur, et qu'on quitte parfois certaines attaques personnelles ou certaines demi-vérités ou fausseté propagée. Je ne fais pas référence au Parti conservateur, mais il y a des candidats là-dedans, il va falloir qu'ils élèvent leur jeu.
8: Pour plus de détails, consultez notre site nouveau.info.
6: Merci Mario. On parle de quoi nous autres ce matin, Léa?
7: Et la fabuleuse qui revient encore une fois de plus belle cet été. C'est le début de la 39e édition pour la fabuleuse histoire d'un royaume aujourd'hui. Donc, à compter d'aujourd'hui, ce sont 140 comédiens bénévoles et tout plein de bénévoles qui encadrent aussi le projet, qui vont prendre part sur la scène, qui vont s'impliquer dans ces 21 représentations qui vont durer jusqu'au 15 août au Théâtre du Palais municipal municipale de la Baie. Et on va, c'est quand même une édition importante, cette 39e, parce que en 2026, on va atteindre le cap des 1,4 million de spectateurs qui auront vu le spectacle dans les 39 dernières années. Ce qui est ben, excellent, du sens que la fabuleuse histoire d'un royaume, c'est un attrait touristique en soi. Là, il y a des gens qui viennent ici pour voir ce spectacle-là.
6: Mais écoute, j'ai mon oncle et ma tante sont venus l'année passée ou il y a 2 ans, puis ils sont venus voir la fabuleuse, ils ont mangé, puis ils sont repartis.
7: Non,
6: je sais que vous faites là. Faites le tour, allez la voir pour vrai, la région. Mais oui, t'as raison que c'est un attrait touristique. Quand tu vas voir la fabuleuse, la salle est remplie de gens de l'extérieur.
7: Ben oui, et justement, allez voir le reste de la région. Mais la fabuleuse, c'est un beau portrait global de la région, de son histoire, de ses attraits. Bref, donc 39e édition. Ça veut dire que l'année prochaine, à édition anniversaire, 40e édition, qu'est-ce qu'on nous réserve en 2027? Ben évidemment, on veut apporter des modifications pour cette édition anniversaire. Donc, mettons là, vous tripez sur cette version-ci de la fabuleuse. C'est peut-être votre dernière année pour aller la voir telle qu'elle est, même si elle ne peut que s'améliorer. Je veux dire, c'est toujours de plus en plus bon avec les tableaux ajoutés. Mais bref, à partir de la prochaine édition, elle pourrait changer. Allez-y, allez-y en famille. Offrez-vous une expérience. Ça débute aujourd'hui jusqu'au 15 août, 21 représentations au Théâtre du Palais municipal, fabuleuse.com pour tous les détails.
6: Vas-y, Léa, attends pas 30 ans comme moi. Vas-y.
7: Pour vrai, là, ça fait 4 ans que je suis ici, puis tout le monde m'a... Mes grands-parents...
6: Non, mais vas-y, ça vaut la peine. Mais ça vaut vraiment la peine d'y aller. Si vous l'avez jamais vu, là, puis vous dites, ah, je reste ici, pourquoi j'irai voir ça? Non, allez-y, c'est vraiment intéressant comme spectacle.
7: Niaiseuse à chaque année, puis on essaye à chaque année, puis on dirait que ça... Ça donne pas, mais faut vraiment aller.
6: Martin, il va te trouver des billets.
7: Yes! OK! Est-ce que Martin peut me trouver des billets pour une soirée sur le Marjolaine?
6: Sûrement.
7: 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Et ça, c'est demain. Demain, ça vous tente d'aller triper rougefm.ca section concours et vous écouter Katia dans vos hits de l'été à compter de 9h.
6: Tu sais, je sais pas, il était-tu en train d'écouter un bout de série en traversant le pont et en se rendant jusqu'en haut de la côte. Il était distrait, là, notre chauffeur de bétonnière qui s'est liquéfié littéralement sur le pont, qui a dompé son chargement presque au complet hier après-midi. Avez-vous déjà fait un gros dégât? Vous avez vraiment fait, là, tu sais, c'est une belle gaffe, un gros dégât. Texto 6-12-13, oui, on va reparler du déversement de béton sur le pont hier.

0: flaques de tout ça partout dans la côte. Je descends, je traverse le pont. Là, je vois plus grand-chose à cause du muret. Là, je vois les flashs de police. Il y a deux agents de police qui font comme semi la circulation à travers cette marée de béton gris avec des gros motons, des places. Là, il y avait 20 cm d'épais. C'était épouvantable. Ça venait juste d'arriver. Évidemment, moi, j'ai pas vu la bétonnière se vider. J'ai vu le résultat quelques secondes après, visiblement, puisqu'on parle de 13h50. T'as pas mal d'heures que j'ai passé. Tabarouette que j'étais impressionné. Puis après ça, j'ai dit, ça va pas bien aller, là. Alors, quelques minutes après, on a dit, prenez, si vous pouvez, faites le détour et passez par Chipcha. Alors, une pensée pour une de mes amies qui est agente immobilière et qui, hier, a passé la fin de sa journée avec sa laveuse à pression, a enlevé ça dessus son char parce qu'elle est passée au moment où ça se déversait. Alors, il y a plusieurs véhicules là, qui ont été endommagés. En partie, là, évidemment, que si on pouvait le laver rapidement, ça pouvait partir. Mais quel aria et quel dégât!
1: Vraiment!
0: Je comprends toujours pas comment ça se fait qu'il s'est pas rendu compte qu'il est en train de se vider à grandeur de même, là.
1: Moi, je comprends pas c'était quoi les chances dans ce monde que ça arrive sur le pont.
0: C'est le pont. Le pont, il est maudit. Il y a quelque chose. C'est ça. Pas pour rien que nos maisons coûtent moins cher à Chicoutimi-Nord. Bon, ça pour dire que ça a vraiment foutu le bordel solide hier. Est-ce que vous avez déjà fait des gros dégâts? Texto 6-12-13. Est-ce que t'es gaffeuse? Est-ce que t'as déjà fait des gros dégâts?
1: Oui, je suis gaffeuse. Des gros dégâts. C'est arrivé une fois, là, c'est le seul truc qui me vient en tête, puis ma mère m'a texté pour être sûre que j'oublie pas ce moment. Mm-hmm. Vous savez comment on appelle le sirop?
0: Ça veut dire que ta mère vient de te texter, vous te rappelez ça.
1: Oublie pas de dire ce dégât-là, c'est le seul auquel j'avais pensé. Comment on appelle le sirop d'érable au Québec? L'or brun.
0: L'or brun?
1: C'est ça, l'or brun. L'or brun, moi, j'ai décidé que ça me tentait pas. Ils m'ont envoyé chercher une canne en bas, dans le sous-sol. Tu sais, on a comme tout un petit garde-manger de rescousse. Et nous, dans notre famille, il y a quelqu'un qui fait du sirop d'érable.
0: Oui, OK.
1: Fait qu'on en garde tout le temps. Un gallon en verre. Et moi.
0: Un gallon en verre.
1: Tu sais, les vieux, là. Je pense que
0: je comprends ce que tu veux dire.
1: Un gallon en verre. Uh-huh. Ben, moi, je me suis échappé ça et ça a passé à 2 cm de mon pied. J'aurais vraiment pu me casser le pied parce qu'il était vraiment plein, le gallon. Mais dans le sous-sol, c'est du tapis. Décoller ça, c'est pas moi qui l'ai fait, j'étais trop jeune.
0: Ils ont arraché le tapis ou ils ont gardé le tapis?
1: Le tapis est encore intact, il y est encore. Je sais pas quel produit ils ont mis pour que ça
0: décolle. Ça sent tout un petit peu à tire, par exemple, quand t'arrives.
1: Ça doit sentir vraiment bon chez nous, j'avais jamais pensé à ça. Mais oui, j'ai tout renversé, puis ça vaut cher. Je me sentais mal. Mais je pense que mes parents étaient juste rassurés que je me suis pas cassé le pied.
0: J'ai rarement fait des grosses gaffes. Je fais des petites gaffes, mais des grosses gaffes, des gros dégâts, ça m'est pas arrivé souvent. Il y a une fois où on n'a pas compris pourquoi que la friteuse s'est mal débordée partout. Je pense qu'il y avait trop d'eau dans ce qu'on avait mis dans la friteuse. Ça s'est mal débordé sur le comptoir en grandeur entre le four puis le comptoir, là, la petite craque, là, la friteuse était juste à côté de tout ça. Ça débordait.
1: Qui était en marche. C'était chaud.
0: Non, on a tiré là-dessus, mais j'ai failli, évidemment, aller mettre les deux mains dans l'eau. Là, pas dans l'eau, mais dans l'huile. Ça, c'était pas bien parti. Qu'est-ce que j'allais dire? Donc, j'allais dire que oui, moi, je fais plus des petites gaffes, mais qu'on voit longtemps.
1: Oui.
0: Comme une fois, je me suis mis à reteindre mon patio et j'ai pas bien fait ça. Fait que j'ai des petites gouttes qui ont volé sur la sortie d'air, là, soit de la sécheuse ou du fan. Alors, à chaque fois que je suis dans mon spa, je me vire la tête vers la droite et je vois les belles taches brunes qui sont restées pognées là parce que je les avais pas vues, puis ça a tout bien séché au soleil. Hey. Ça repartira.
1: Ben non,
0: jamais. On dit qu'ils transportaient des résidus de béton et de l'eau. C'est pour ça que c'était très, très liquide. Moi, je comprends, là, mais tu sais, ça n'est pas rendu compte pareil pendant à peu près 800 mètres. C'est un peu bizarre. Au bout du compte. Est-ce que vous avez déjà fait des grosses gaffes? Textez-nous au 6-12-13. Jeff Posé, c'est sa nouveauté. Il sera demain soir. Oui, c'est ça, demain soir à Festiram. C'est un des gros shows de l'été Saguenay-Lac-Saint-Jean. Le leader des Cowboys fringants. 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

0: Même si ça a bien été que Ballon Sonde et autre chanson, je pense que ça risque d'être le plus gros hit de son album. Et j'étais même surpris quand je l'ai vu en spectacle que ce soit pas si, la réponse soit pas si grande que ça. Okay. Mais ça va venir.
1: Ça viendra.
0: Définitivement, ça va venir. On va aller jaser avec Marie-Ève. Salut Marie.
2: Salut.
0: Comment ça va?
2: Ça va bien,
0: vous autres? Oui, ça va très, très bien. On a demandé si vous aviez déjà fait des grosses gaffes. Toi, t'as déjà fait une popée gaffe.
2: Oui, puis moi, à toutes les fois que je vous écris mes péripéties, on dirait que j'oublie le risque que je prends que vous m'appeliez.
0: Ah! Bon, ben écoute, on donnera pas ton nom de famille.
1: T'es trop divertissante.
0: Qu'est-ce qui t'est arrivé, hein?
2: Ben, moi, je suis peintre. Puis je transportais 5 gallons de peinture blanche dans ma voiture, ma banquette arrière.
0: Okay.
2: Puis, en faisant un virage un peu trop serré, ben j'ai entendu une vague dans mon auto.
1: Oh, non. non.
2: Fait que quand je me suis revirée de bord, ben le 5 gallons il était complètement ouvert. Ouais, c'est ça.
0: Comment t'as réussi à faire partir ça, hein?
2: Ah, écoute, j'étais tellement démunie, mais une chance, mon garçon m'a tellement aidé. Moi, j'habitais à Saint-Félix-de-Tours, c'est arrivé à la baie. Le temps que je monte chez nous, ça coulait à terre sur la chaussée. Là, j'ai fait des lignes blanches sur la chaussée.
1: Oh mon Dieu! Hey, t'as refait les lignes! Marie-Ève, oui, merci de ton service. On va t'engager sa construction. Elle a fait les lignes gratis, elle.
2: De toute beauté. Quand c'est arrivé chez nous, ben moi, j'ai sauté sa banquette pour essayer de ramasser le plus que je pouvais, mais je me suis rendu compte qu'il n'y avait rien à faire.
0: Non, non.
2: Mais quand c'est arrivé chez nous, je suis rentrée dans la maison, j'avais de la peinture blanche jusqu'au coude. Mon garçon me regardait et il me dit, ça va-tu une main? J'ai dit, non, ça va pas.
1: Bonjour, ma job.
2: Finalement, il est sorti dehors avec moi. On a ouvert les portes, on a sorti la hausse de la pression, on a sorti à Shopvac, puis on a lavé le champ de la grandeur à Shopvac et à la hausse de la pression.
1: Vous avez toute notre admiration. Bravo,
0: ouais,
1: là.
0: Mais dans la catégorie des gars, il était popé.
1: Ouais.
0: T'es popé.
2: Ouais, c'est un solide.
0: Salut, Marie-Ève.
2: Salut.
1: Merci.
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0: Il y a Marie-André qui nous a dit qu'elle a déjà mis du Hertel. Elle s'est trompée. Elle a mis du Hertel dans son lave-vaisselle. Elle a dit qu'il y a de la broue.
1: T'imagines?
0: Tu veux pas faire ça.
1: Oh my God.
0: Hey, on vous parle de la fabuleuse histoire du royaume parce que c'est le retour de la fabuleuse aujourd'hui. Mais on veut saluer tous les comédiens et les artisans bénévoles du show parce que, on le répète, bénévole. OK? C'est un très gros investissement parce qu'il y a beaucoup de représentations quand ça commence, mais c'est aussi un gros investissement de préparation. Puis tu sais, les gens qui s'investissent là-dedans sont là pendant des années. Il y en a qui sont là depuis les tout débuts. Et il y en a qui ont vécu des affaires assez capotées. Vous irez faire un tour dans le quotidien ce matin. Yeah. Vous irez lire l'article sur Marie-Hélène Simard qui en est, si je me trompe pas, à sa 11e année de la fabuleuse histoire du royaume. Elle a fait de la danse acrobatique, elle a joué en français, elle a joué en anglais, elle descend du plafond, t'as le fameux numéro là où les soldats ils descendent par le plafond, puis elle l'a déjà fait. Elle a vécu à peu près toutes les expériences qui peuvent se vivre sur la fabuleuse, puis être encore là d'année en année. Que les gens qui participent à ça tombent en amour avec l'événement.
1: Puis elle a embarqué sa famille, ses deux filles qui le font avec elle cette année, son conjoint. Ces deux garçons l'ont déjà fait aussi dans le passé, ne reviennent pas cette année, mais tu sais, elle a embarqué toute sa petite gang avec elle. Et je veux juste souligner le fait qu'elle est infirmière. Fait qu'elle, après sa journée là, débordée, là, ben, elle va faire du bénévolat pour nous donner un super show.
0: C'est sûr que tu sais, c'est un beau bénévolat.
1: C'est un
0: bénévolat de performance de même. C'est très, très cool.
1: S'amuse.
0: On aime vraiment ça. Ben, félicitations à tous les comédiens, à tous les comédiennes, à tous les artisans qui pivotent autour de la fabuleuse histoire du royaume au Théâtre du Palais municipal tout l'été. 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Ils ont refait plusieurs tableaux dans les dernières années. Mumford & Sons avec Chris Stapleton, c'est un de mes albums préférés de l'année. Celui de Mumford & Sons. Et je trouve qu'on n'en parle pas assez. Fait que ça va nous faire plaisir de vous jouer ce gros, gros hit. Et qu'est-ce qu'on fait dans le L, là, Léa, tantôt? Parce que j'ai regardé, tantôt, t'avais rien écrit.
1: Je vais vous donner un indice. Aujourd'hui, le L, là, Léa, est le na-na-na-na. Mes chansons préférées avec des na-na-na-na-na. Les na-na-na de ce monde, il y en a des bonnes.
0: Ouais,
1: na-na-na-na.
0: OK. La petite touche de saugrenue dans cet épisode, dans cette émission-là, c'est de l'autre bord de la console. Mumford & Sons, Chris Stapleton, ça s'en vient.
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8: 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Bon jeudi matin, Saguenay-Lac-Saint-Jean. La fin de semaine commence déjà parce que pour plusieurs d'entre vous, ben demain, vous travaillez pas. Hein? Les horaires estivales, il y en a beaucoup que vendredi ne travaillent pas ou le vendredi midi, c'est pas mal fini. Donc, tu sais, des fois, le jeudi, tu te dis, demain, j'ai rien qu'une demi-journée à faire. Pas grave si on sort, pas grave si on fait des affaires. Puis, il y a plein d'activités qui commencent pour la fin de semaine ou qui se poursuivent. Puis, ça a pas tant arrêté dans les dernières journées. Et la météo est de notre bord parce que le gros de la pluie semble être tombé hier et cette nuit. Puis là, ben, c'est réglé pour la journée.
2: Oui, absolument. On a un maigre 30% de possibilité d'averse du côté du lac Saint-Jean. Mais aujourd'hui, à Saguenay, pas de risque d'averse. Il y aura des passages nuageux, mais ce sera somme toute une belle journée. On aura 25 au thermomètre. Toutefois, il pourrait y avoir des...

0: maximum entre 26 et 28 degrés.
1: Je sais pas si vous avez envie de vivre des belles aventures de ce genre-là. Moi, je l'ai pas fait encore, mais c'est quelque chose que je me promets de faire dans les, peut-être même cet été, aller faire du kayak sur le fjord. Mais là, il y a une nouvelle route pour les kayakistes entre Petit-Saguenay, Sainte-Rose-du-Nord et Sacré-Cœur. Ça s'appelle la Route Bleue. La Route Bleue a fait une nouvelle carte. Ça leur a coûté quelque chose comme 30-35 000 pour cartographier cette nouvelle route-là. Évidemment que c'est la première fois que vous faites du kayak de votre vie. Peut-être pas l'idée d'y aller en autonomie, mais c'est quelque chose que vous pouvez faire par vous-même avec votre propre équipement s'il est adapté à aller faire du kayak de mer sur le fjord, parce que là, on parle de véritablement de kayak de mer. Et il y a moyen aussi de le faire en une demi-journée, en quelques heures. C'est pas comme les gros voyages qui sont organisés sur plusieurs jours dans ces secteurs-là, okay. Entre autres par la CEPAC. Vous pouvez le faire de façon un petit peu plus autonome et plus simple aussi. Alors, je vous invite à vous informer si vous êtes des fans de kayak ou ça vous intéresse d'en savoir un peu plus, parce qu'il peut y avoir des excursions guidées aussi. Là, allez sur Route Bleue, tapez ça dans Google et vous allez trouver tous les liens qu'il faut pour pouvoir en profiter. Le projet de troisième lien à Québec, ben oui, c'est pas mort encore cette affaire-là. Puis il y a une première entreprise qui serait intéressée à le réaliser.
2: Donc, c'est l'entreprise québécoise EBC qui s'est montrée intéressée à participer à l'appel d'intérêt international du gouvernement pour ce projet de troisième lien à Québec. Le constructeur est déjà engagé d'ailleurs dans cette région, notamment à travers le projet de réfection du pont de l'île d'Orléans et les chantiers du tramway de Québec. La direction d'EBC n'a pas mentionné si elle comptait soumettre sa candidature en solo ou encore former un consortium. La police de Saguenay enquête sur un meurtre survenu hier en fin d'après-midi dans le secteur de Jonquière. Une personne a été retrouvée sans vie à l'intérieur d'un logement de la rue de Loire où une personne s'était barricadée. Le suspect a été arrêté et sera interrogé. Mark Carney s'est entretenu avec son homologue britannique Keir Starmer, au cours de laquelle le rôle de la Banque de la Défense qu'accueillera le Canada a été évoqué. Le premier ministre canadien a salué l'intérêt grandissant des partenaires du Canada en ce qui concerne le financement en matière de défense provenant de cette nouvelle institution. Toutefois, le Royaume-Uni songe à une stratégie similaire avec d'autres pays. Mais pour M. Carney, ces deux initiatives ne sont pas incompatibles.
3: Parce qu'il y a une banque qui donne des prêts, des investissements, c'est l'initiative du Canada. Et c'est plus une initiative d'approvisionnement du Royaume-Uni. Parce que si on a des approvisionnements prévisibles, c'est plus facile de financer.
2: Et le Festival d'été de Québec prend son envol ce soir et ce jusqu'au 19 juillet. C'est le groupe Limp Bizkit qui donnera le coup d'envoi du festival sur les plaines d'Abraham. Parmi les têtes d'affiche du festival, on retrouve Michael Bublé, Keisha, Gwen Stefani, Muse et Jerry Roll. Plus de 150 spectacles seront présentés lors des 11 jours de l'événement. On attend plus d'un million de personnes pour l'ensemble du festival. 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
1: Bon, hier, ça a fait jaser pas mal et moi, j'ai pris 2-3 minutes pour regarder ça
0: en fin
1: de journée, la nouvelle bande-annonce de Dune 3.
0: Ouais, parce que ça s'en vient dans 5 mois à peu près. Et hier, Denis Villeneuve était dans un événement dans le cadre de la promotion du film du côté de Los Angeles, où il a fait paraître la première, la bande-annonce finalement du troisième film Dune. On en écoute un aperçu.
4: Pourquoi es-tu venu?
5: Pour proposer un accord de paix.
4: La paix est une bonne chose. Pourquoi je refuserais?
5: Parce que c'est un plan pour vous détruire.
0: Oh!
1: T'as choisi un bon extrait, je trouve.
0: À vous, hein? Puis pour vrai, je suis tombée du par hasard. J'ai été vraiment chanceuse. moi, je veux juste mention honorable. Je sais que ces films-là ont gagné des prix pour le son, mais le son de ce film-là est extraordinaire. Bref, donc hier, Denis Villeneuve qui a présenté la nouvelle bande-annonce, ainsi qu'une scène de 6 minutes, une scène de combat exclusive aux gens qui participaient à l'événement, qui était aussi diffusé en direct dans d'autres villes, dans d'autres salles. Bref, donc on y a vu... les fans y ont vu une scène de 6 minutes d'action en IMAX. Et dans la bande-annonce, on y retrouve bien évidemment Timothée Chalamet, Zendaya et Robert Pattinson qui va s'ajouter à la distribution pour ce troisième film. Denis Villeneuve qui promet un film un peu différent des deux premiers. Il veut... le film sera plus intense, il y aura plus d'émotions et surtout, le film va plus être construit comme un thriller. Fait que là, je sais pas si on aura plus ces sensations de stress, mais je suis déjà stressée 24/7 quand je regarde ce film-là. Fait que c'est pas une bonne idée. Et ce qui a révélé, là, c'est qu'il s'est inspiré de films expérimentaux de l'Office national du film du Canada. Il a créé une unité psychédélique qui était dirigée par sa fille, Salomé Villeneuve, qui a apporté sa touche au film Dune 3, donc la troisième partie qui prendra l'affiche le 16 décembre prochain. Question de meubler votre temps des fêtes. Là, j'ai tellement hâte.
1: Les romans, ça, c'est tellement différent, ce roman-là, du premier, que tu te demandes comment ils vont virer ça. Puis moi, ce que je vois en image, comme avec ce que ça a fait sur les deux premiers films, ça colle, ça marche, ça fonctionne. Juste sa bande-annonce. Puis ça, c'est hot, là, parce que Denis Villeneuve a présenté sa bande-annonce avec Timothée Chalamet.
0: Oui, il était là, oui.
1: C'est rien qu'une bande-annonce. Puis les acteurs se déplacent pour aller faire un tour puis faire la promo du film. Ils sont vraiment très, très engagés dans leur affaire.
0: Puis il y a un engouement, puis tant mieux, crème, on est très, très fiers.
1: Oui.
0: On est très, très fiers aussi. 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
1: Puis Phil Lapéry vient faire son tour dans l'émission demain. 8h05. C'est tout le temps un beau moment là, quand on vient parler du Festival des vins. On va en savoir un petit peu plus sur tout ce qu'il y a à surveiller au cours du week-end. Qu'est-ce qu'on fait dans le El Laléa?
0: Ah ben, y a beaucoup de chansons qui comportent des nananas. Hein? Des fois, on se demande, c'est-tu parce que l'émission a manqué d'inspiration?
1: Pourquoi t'as pensé à ça?
0: Je sais pas pourquoi j'ai pensé à ça. Aujourd'hui, le El Laléa. Et le nananana.
1: Les chansons, nananana. Je sais même plus s'il y en a dans la chanson Here de Mumford & Sons avec Chris Stapleton. Je pense pas. Superbes voix. Stapleton, si vous le connaissez pas, c'est une légende vivante du country américain. Mumford & Sons font de la musique traditionnelle qui a beaucoup de racines qui se chevauchent avec le country et l'americana. Puis moi, je les aime en tabarouette. Et c'est une excellente chanson. C'est le retour en force de Mumford & Sons avec Here à Rouge.

0: Il y en a partout.
1: Il y en a pas, mais là, on l'a inventé, mais ouais, c'est ça. Des nananas, il y en a dans plein de tunes.
0: Il y en a dans plein de tunes. Des fois, on se dit, bon, ils ont-tu manqué d'inspiration pour les paroles? C'est juste pour créer quelque chose de très, très catchy?
1: Oui, mais avoue qu'en spectacle, tout le monde peut chanter les nananas.
0: Ben, c'est ça. C'est ça que j'aime des nananas. Puis moi, souvent, le bout des nananas dans une chanson, moi, je trippe. T'as pas besoin de connaître la langue. Peu importe c'est dans quelle langue, tout le monde peut chanter.
1: Nanana en espagnol, nanana en russe, nanana, peu importe.
0: J'ai même pas besoin de prendre d'accent. C'est pareil partout. Fait que c'est inclusif. Les nananas sont inclusifs. Wow. Et je voulais souligner ça aujourd'hui. J'ai répertorié mes 5 chansons préférées, mes 5 bouts de nananas préférées dans des chansons.
2: C'est absurde.
0: Mais souvent, là, c'est des... On s'en rappelle tous. OK, vous allez comprendre. La première, j'adore cette chanson-là. Vas-y. Grâce à ce bout-là, The Look de Roxette.
1: OK, oui, ben là...
0: Ouais, c'est bon à vous.

0: la toune ne serait pas pareille. Et le groupe Roxette là a affirmé que vraiment c'était le moment où dans la foule les gens viraient sur le top. C'est la sûr. Chanson ne serait pas la même sans les nananas.
1: Exactement.
0: Par contre, un moment donné, ça s'est mis à être abusé, là, les nananas.
1: Ah oui?
0: Dans le début des années 2010, là, toutes les chansons pop qui étaient plus dédiées aux adolescents, tout le monde ajoutait des nananas. Entre autres, One Direction dans What Makes You Beautiful.

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1: Ouais, mais
2: c'est le meilleur bout de la toune.
1: Ben, c'est tout le temps le meilleur bout de la toune. Point bonus, il y a les mains en même temps. Tu sais, les mains qui tapent, là, en même temps, des nananas.
2: Faut que tu fasses un peu. Ouais, c'est ça.
1: C'est ça. Tap, double tap. Je veux dire, ça, c'est une coutume qui a été un petit peu trop prise et empruntée dans le début des années 2010. Après, on s'est calmé avec tout ça, mais ça reste que c'est complètement iconique. Oh, ça, c'est une belle histoire. Les nananas sont là pour une raison dans la chanson Drops of Jupiter.

0: C'est beau, c'est bon, hein? Chanson-là.
1: Sais-tu pourquoi sont là? Pourquoi ils ont été ajoutés? Le chanteur Pat Monahan, en fait, cette chanson-là, c'est pour le décès de sa mère. C'est pour souligner le décès de sa mère. Puis il a dit, à la fin, je trouvais la chanson trop triste. Fait que j'ai décidé d'ajouter des nananas pour rendre la fin plus optimiste que rendre ça trop triste. Puis c'est vrai que ça donne cette énergie-là élévatrice beau, par exemple, à la fin. Puis vraiment, fait qu'une belle histoire. Des fois, les nananas, ils sont pour une raison. Bon. Je pouvais pas faire un segment sur les nananas sans All the Small Things.

0: ils sont là pour une raison. Le bassiste et vocaliste Mark Hoppus a dit que c'était vraiment le but dans la chanson All the Small Things de Blink 182 de créer ce moment catchy comme ça.
1: Faire chanter
0: show.
1: Tout le monde en show.
0: Voilà, c'est toujours le but et c'est toujours surtout très réussi. Là, je veux dire, gars, ça marche. Je peux pas, ben là, je dis ça à chaque fois, là, mais là, c'est le summum parce que c'est le dernier.
1: Ça bat Blink 182?
0: Ben oui.
1: T'es sûr?
0: Quand t'as 4 minutes de nanana dans une toune, c'est sûr que oui. Hey Jude, débutons!

0: Ça dure 4 minutes, ce bout-là.
1: 4 minutes. 4 minutes de nanana, puis je veux dire, c'est l'un des plus grands, l'une des plus grandes tunes des Beatles. Puis Paul McCartney voulait pas faire la chanson si longue. Là. Lui, il voulait juste faire une belle petite fin. Mais le groupe a insisté pour étirer la sauce. Mais là, étirer 4 minutes, bravo.
0: J'adore ça. Mélanie Tremblay a dit nanana, nanana, et goodbye. J'écœurais tout le monde avec ça. Dans quelques instants, merci Léa, j'adore ça. Très, très bonne idée. Dans quelques minutes, on vous offre la chance de gagner votre ensemble de vacancières parfaites ou d'amateurs de plage parfaites avec une paire de sandales Clarks, une serviette Solem et un sac de plage offert par Savard Chaussures. Vous allez nous texter plage tout de suite au 6-12-13. On va faire une liste d'articles qu'il faut que Léa amène dans son sac pour aller à la plage. Ça se peut qu'en vérifiant, elle n'ait oublié. Vous trouvez l'article manquant, vous devenez finaliste, puis demain, on fait le grand tirage de tout ça. Il y a Zaz qui joue dès maintenant au 96-9 Rouge avec Si jamais j'oublie.

0: Écoutez bien ce que nos animateurs glissent dans leur sac de plage. Vous pourriez gagner l'ensemble de la parfaite vacancière, incluant paire de sandales Clarks, serviettes Solem et sac de plage offert par Savard Chaussures. Dans mon sac de plage, j'apporte...
1: Salut Catherine!
2: Salut!
1: Comment tu vas?
2: Ça va super bien, toi?
1: Yes, Catherine, quand tu vas à la plage, as-tu besoin de te faire une liste, toi?
2: Oui.
1: Okay. Donc, tu comprends le concept. Léa s'est fait une liste d'affaires qu'elle avait pas oublié à mettre dans son sac. Mm-hmm. Sauf que même avec la liste, qu'est-ce que tu veux? Hein? Qu'est-ce TDA, que tu c'est veux? TDA.
3: Qu'est-ce c'est tu veux? Ça, c'est le TDA.
1: Il va y en manquer un bout. Si ça. Tu retrouves l'article qu'elle a oublié de mettre dans son sac, tu deviens finaliste pour gagner l'ensemble de plages parfaits, soit les sandales Clarks, la serviette Solem et le sac de plage offert par Chaussures Savard. Dernier finaliste, c'est demain, fait que t'es l'avant-dernière. Tu pourrais gagner ça demain à la fin de l'émission.
3: T'es prêt?
2: Cool. Oui.
3: OK. Donc, dans mon sac de plage, je dois apporter ma tablette électronique. Hein? Aussi, pour me divertir, un jeu de cartes. Ben oui, ça va être le fun. Un haut-parleur Bluetooth pour mettre rouge, bien évidemment, oui. Sur iHeart Radio.
1: Ou gosser tout le monde autour.
3: Ou gosser tout le monde avec mes nananas. Un étui étanche pour mon téléphone, une petite pochette là pour le mettre dans l'eau. Et finalement, parce que j'adore jouer... mon seau puis ma pelle pour faire des châteaux de sable, tu sais, mon kit pour faire mes châteaux. OK, parfait, j'arrive à la plage. Oh, j'ouvre mon sac. J'ai ma tablette électronique. Yes! Oh yes, je peux écouter rouge. J'ai mon haut-parleur Bluetooth. C'est fait. Je peux aussi aller dans l'eau avec mon téléphone. J'ai mon étui pour aller dans l'eau. Puis je peux faire mon château de sable. J'ai mon seau. Puis il m'appelle. Il manque quelque chose, par contre.
2: Mon jeu de cartes.
1: Ah oui!
3: Pas de réponse, Catherine!
1: Hey, salut, Catherine, un matin, Léa, on dirait que tu voulais vraiment tout faire pour mêler tout le monde.
3: À vous, hein?
1: Avec les détails. Oui.
3: Je donnais des compléments, hein?
1: Beaucoup de compléments.
3: Ben, Catherine, t'es très attentive. Ouais. Bravo! Bravo!
1: T'es notre avant-dernière finaliste. On te souhaite bonne chance. Le grand tirage, on le fait demain à la fin de l'émission. Puis on va te souhaiter une super belle journée, Catherine.
2: Merci, vous aussi.
1: Salut, là. On va jouer à la question impossible. On a 50 $ à gagner au restaurant-bar Le Stade. Ça s'en vient dans les prochaines minutes. Et juste avant de s'informer, il était de passage dans la région deux fois plus tôt qu'une cette semaine. Ma nièce et ma belle-sœur, ben, en fait, toute la famille, sont allés faire un tour à Jonquière en musique pour voir en classe moyenne. Ils ont adoré leur soirée. Mmh. Ils ont vraiment eu du fun. Gab Fradette est le bon choix. À Rouge.
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2: Hey, bon début de journée tout le monde, c'est déjà jeudi, ça va vite cette semaine-là. Si vous êtes en vacances, non, non, pas déjà jeudi, tabarouette la semaine prochaine.
3: Ah, c'est vrai que dans les vacances, le jeudi, c'est pas tout le temps cool.
2: C'est choquant, tu te dis, ouais, on, déjà rendu jeudi, ça va venir trop vite. En même temps, aujourd'hui, avec le début du Festival des vins, avec les grands crus musicaux qui recommencent, avec tout ça, on va en reparler tantôt là, dans les prochaines minutes. Mais tu sais, il y a bien des affaires à faire, puis juste aller profiter de l'extérieur, tabarouette qu'on a une belle stretch estivale, puis le week-end s'en vient. Puis ça va être super, hein?
3: Oui, oui, oui, sur toute la ligne. Aujourd'hui, c'est la journée où on verra un peu de nuages, mais du côté de Saguenay, pas de risque d'averse. Côté du lac, on a un 30 % là, ce qui est pas tant que ça en fin de journée. Sinon, le soleil qui s'installe dans la région. Demain, samedi, dimanche, c'est plein soleil, des températures hyper estivales. On parle de maximum entre 26 et 28 degrés. Fait que très, très confortable, idéal pour passer du temps à l'extérieur. Fait que vous soyez en vacances ou que vous profitiez de la fin de semaine, ben, vous allez en profiter, c'est sûr.
2: Histoire bouleversante dans le secteur de Jonquière-Nord. Un homme qui s'est barricadé hier vers les 17 heures. Opération policière majeure dans le quartier, évidemment. Gros périmètre qui a été fait. Et à 21h30, il s'est rendu, mais il y a une personne de blessée et une personne qui a perdu la vie dans cette histoire-là. Alors, il y a enquête pour meurtre dans cette histoire-là. Là. La personne qui aurait commis les actes est derrière les barreaux. Faut pas s'inquiéter de ce bout-là, mais histoire vraiment très, très triste et assez violente, merci, là, dans le secteur de Jonquière-Nord hier. L'attente pour voir un médecin spécialiste, ça ne cesse de s'allonger au Québec, mais vous allez voir que c'est ici, au Saguenay-Lac-Saint-Jean, où c'est le moins pire.
4: Une analyse du quotidien Le Devoir démontre que depuis 2 ans, seulement 41 % des requêtes ont respecté les délais dans une majorité des régions. Moins la requête est urgente, plus les délais sont longs. Le Saguenay-Lac-Saint-Jean fait bande à part alors que 66 % des demandes ont été traitées dans les délais prescrits. Québec annoncera aujourd'hui des mesures supplémentaires à l'endroit des chauffeurs à rabais. Tout conducteur de poids lourd ontarien souhaitant s'établir au Québec devra passer un examen pratique avant d'obtenir son permis s'il a moins de 2 ans d'expérience. Après 2 échecs, il devra suivre une formation. Le ministre des Transports et de la Mobilité durable, Benoît Charrette, a indiqué à la presse que cette mesure était temporaire jusqu'à ce que l'Ontario resserre ses propres règles en la matière. La Santé publique du Québec se montre plus conciliante envers la fonderie Horn. Dans un avis transmis à la presse, elle exhorte le gouvernement à encourager Glencore à diminuer les rejets de contaminants dans l'air autant que possible. Glencore obtient 2 ans de plus pour abaisser ses rejets d'arsenic dans l'air au seuil de 15 nanogrammes par mètre cube, seuil qui pourra être maintenu jusqu'en 2033. La Santé publique refuse cependant de rendre public l'ensemble de ses recommandations. À Québec, le maire Bruno Marchand ne craint pas l'élection de député du Parti conservateur dans des quartiers de sa ville lors de l'élection provinciale cet automne. Bruno Marchand estime que les 5 principaux partis peuvent gagner des sièges à Québec. En entrevue à nouveau, le maire Marchand a mentionné qu'il ne redoute pas l'élection éventuelle de candidat d'Éric Duhaime.
5: Ce que j'espère, c'est qu'on est capable de le faire. Il y a certaines de ces personnes-là qu'on va être capable de passer à une vitesse supérieure, à un niveau supérieur, et qu'on quitte parfois certaines attaques personnelles ou certaines demi-vérités ou faussetés propagées. Je fais pas référence au Parti conservateur, mais il y a des candidats là-dedans, il va falloir qu'ils élèvent leur jeu.
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2: Bon, on en a glissé un petit mot tantôt. C'est Festival Time qui se poursuit.
3: Oh mon Dieu, on pourrait l'appeler le Festi Saguenay-Lac-Saint-Jean. En ce moment, parce que on est vraiment gâtés à compter d'aujourd'hui. C'est le Festival des vins de Saguenay qui débute. Donc, à partir d'aujourd'hui jusqu'à samedi 11 juillet. Cette année, ce sont les vins d'Autriche qui sont à l'honneur. Vous allez voir le centre-ville de Chicoutimi qui se transforme. L'ambiance, c'est le fun. Ça commence à partir d'aujourd'hui. Festivinsaguenay.ca pour tous les détails. Et demain matin, dans la gang de l'été, on aura Phil Lapéry avec nous qui pourra nous en parler un petit peu plus. Sinon, du côté de Festiram, ce soir, c'est Ariane Moffat qui prend la scène dès 21h15.
2: Ajoutez du B. C'est rajouter du beat.
3: C'est que il y aura de la circulation là. Sur le boulevard Saint-Luc là, faites attention à Alma là, ça va être bien plein pour Ariane Moffat. Okay. Jean-Carré en musique, c'est Tactica qui est en tête d'affiche ce soir à 21h15. Je vous rappelle que c'est un festival qui est complètement gratuit. Et sinon, les grands crus reprennent de plus belle pour le 2e week-end de festivités. Et en vedette ce soir, à compter de 22h, c'est le DJ Rehab.
6: GCN.
3: Tous les détails, les GCM.com pour cette soirée qui va être très dansante. Là, j'ai pas fini parce que plus tard dans l'émission, je vous parle de la fabuleuse histoire de Royaume qui débute sa saison estivale aujourd'hui. Question d'ajouter des activités à votre agenda.
2: Une petite bouffe avant un show, une petite bouffe pour changer d'air si vous allez voir trop de show.
3: Ouais.
2: Une petite bouffe parce que vous êtes tanné de cuisiner, même l'été, des fois, vous avez envie d'un petit break. On vous envoie au restaurant-bar Le Stade dans la question impossible, 50 $ à gagner.
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0: La question est possible. Aujourd'hui, en moyenne, ceci est conçu pour être porté 180 jours. Qu'est-ce qu'on cherche?
1: OK, vas-y, va.
0: On a reçu une réponse tellement intelligente sur le Facebook, le sac d'école, parce qu'il y a 180 jours d'école par année.
1: Ah, c'est bon.
0: C'est du génie.
1: Mais normalement, ça devrait toffer plus qu'un an, un sac d'école. Est-ce pour ça que la réponse ne marche pas?
0: Normalement, j'espère.
1: Parce que ces gens, après 180 jours, tu le pognes sur le sac à poubelle. C'est un peu ça que ça veut dire.
0: Ouais,
1: voyez ça comme ça.
0: Il faudrait.
1: C'est conçu pour toffer 180 jours.
0: Conçu. Oui, c'est vrai. Des bouchons pour oreilles.
1: Ah, ça dépend des bouchons, mais oui, il y en a que tu serais mieux de...
0: Oui.
1: Sacrer à la poubelle avec, après 180 jours.
0: Des verres de contact. Oh. Ça, oui, je sais pas. En fait, j'en ai aucune idée. Ah oui, oui, j'en ai aucune idée. Je porte pas ça. Pour qui je me prends? Si on a une optométriste qui veut nous texter au 6-12-13, combien de temps on peut porter des verres de contact non jetables, évidemment? Des souliers de travail. Ça doit coûter cher. Sinon, des semelles de confort pour chaussures. C'est sûr qu'après 180 jours, doivent commencer à être assez mince. Sinon, je vous dis, vous êtes sur de très bonnes pistes, mais ce ne sont pas les bonnes réponses. Je vous répète la question. En moyenne, ceci est conçu pour être porté 180 jours. Qu'est-ce qu'on cherche?
1: Texto 6-12-13. Vous pouvez y aller par téléphone 690-2349 à 800-463-7919. 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C'est le temps de répondre à la question impossible pour 50$ au restaurant-bar, le stade. On va prendre quelques secondes pour souligner le très grand apport de cette dame au monde de la musique. La prochaine chanson, c'est son plus grand hit en carrière, mais vous irez faire un tour comme on va peut-être probablement le tenter de le faire. Quand quelqu'un disparaît, quand quelqu'un quitte, souvent on va voir sa discographie. Elle a une chanson sur la trame sonore de Footloose. Elle a fait partie de cette époque qui, pour beaucoup de monde, est très glorieuse dans l'histoire de la musique. Elle était malade depuis quelques temps. Elle est décédée au cours de la nuit d'un arrêt respiratoire. On souligne le grand apport de Bonnie Tyler avec Total Eclipse of the Heart à Rouge.

0: Pas fou du tout. Sinon, un capteur de glycémie pour le diabète.
1: Hey,
0: vous êtes allé loin. Des bas de contention, un uniforme scolaire, ça aussi. On l'a reçu encore, je pense, en lien avec le 180 jours d'école. Une casquette. Ce n'était pas les bonnes réponses. On s'en va trouver Mégane qui est au bout du fil. Bonjour Mégane.
1: Salut Mégane, comment ça va?
2: Ça va bien, vous?
1: Ben oui, on est très contents de te parler ce matin. On va te reposer la question pour un 50$ au restaurant-bar Le Stade.
0: Alors, Mégane, en moyenne, ceci est conçu pour être porté 180 jours. Qu'est-ce qu'on cherchait?
2: Un soutien-gorge.
0: Un soutien. Et est-ce que tu l'étoffes 180 jours ou tu l'étoffes plus longtemps?
2: Je pense que j'étoffe plus longtemps, mais là, en ayant eu un bébé, il a fallu que j'échange récemment.
0: Oui. Ça, c'est ça.
1: Tu viens de revenir au travail, là?
2: Oui, c'est ma première semaine de retour de congé maternité. Fait que c'est la première semaine que je participe à la question impossible.
1: Ah, génial ça. Puis comment ça se passe avec le petit à garderie?
2: Ah, papa est à la maison. Papa profite de son été avec son petit garçon.
1: Ça, on aime ça. Ça c'est génial. Parle-moi de ça. C'est pas mal moins stressant aussi, hein, même.
2: Oui, vraiment.
1: Oh, excellent. Allez, on te souhaite une super belle journée. 50$, vous irez en profiter.
2: Parfait, merci beaucoup. Bonne journée à vous.
0: Bonne journée, bye-bye.
1: La fameuse brassière. Quand on parle des affaires que le monde aime enlever rapidement, c'est ça qui ressemble.
0: Oui.
1: OK?
0: Oui.
1: Pas ça la question que je vous pose aujourd'hui. On twiste la question impossible. Dites-moi quel est le morceau de vêtement que vous avez dans votre garde-robe que vous avez toujours envie de sortir. T'as envie de le mettre dans un sac puis de t'en débarrasser. De quel morceau de vêtement t'as envie de te débarrasser? Texto 6-12-13. On en reparle dans quelques secondes après William Cloutier, qui est avec Zach Chico, qui lui aussi fait partie de classe moyenne. Puis William Cloutier, des fois, est dans classe moyenne. Puis la classe moyenne ont passé quasiment tout leur début de semaine chez nous. Fait que je suis dans la thématique où on dansait autrefois.

0: C'est une affaire qui est conçue pour toffer un vêtement qui est confus pour... Voyons!
1: C'est
0: moi qui est confus! Un vêtement qui est conçu pour être porté 180 jours. Le soutien-gorge, normalement, tu l'as porté 180 jours dans ton année. Tu pognes ça, tu tires ça à dompe. Je ne crois pas que... En tout cas, par expérience, si je pense aux femmes autour de moi, que je connais plus intimement, mettons, à la maison... Je pense qu'il t'offre ça pas mal plus longtemps que ça.
1: Et là, 180 jours. Hey, moi, déjà que c'est tellement cher, des soutiens-gorge.
0: Ça aussi.
1: Faut que tu les t'offres. Moi, là, je peux les garder des années.
0: Y a-t-il une date de péremption dessus? Ou,
1: je sais pas, je quand les petites coutures commencent à lâcher, quand il y en a, c'est ça.
0: Okay.
1: Moi, je suis en situation critique actuellement. Là,
0: T'es dû?
1: Oh, je suis dû. Oui.
0: Ça marche. On va parler des vêtements que vous avez envie de faire disparaître de votre garde-robe, des affaires dont on est tanné. Il y a 5 catégories de vêtements dont les gens se débarrassent le plus. Je vais te donner les catégories, puis tu me dis si t'es du genre à faire ça.
1: Dis-moi.
0: Un vêtement qui ne te fait plus. La catégorie de vêtements qui ne fait plus habituellement, c'est les vêtements dont on n'est pas capable de rentrer dedans.
1: Okay.
0: Est-ce que tu te débarrasses du vêtement dont tu serais pas capable de rentrer dedans, même si tu l'aimes full, là?
1: Ben oui, parce que je le porte pas anyway, tu sais, je veux dire, moi, je veux porter du linge qui me fait bien, puis jamais, tu sais, pour l'instant, c'est jamais arrivé, mais tu sais, la journée où je vais plus rentrer dans les jeans que je portais au cégep, je vais m'en débarrasser, ça va peut-être me faire de quoi, mais non, je me battrai pas, là,
0: Moi, je me suis battu longtemps.
1: Ah ouais?
0: J'avais tout le temps, c'est parce que dans la vie, je bouge beaucoup, hein, je fais du sport, genre, je suis comme un yo-yo, ma mère est pareille comme moi, on est yo-yo, là, on peut bouger de 20 livres dans l'année.
1: Okay? Ah, OK?
0: Ce qui fait que, tu sais, entre des 34, des 36 puis des 38, des fois.
1: Tu sais jamais quand est-ce que tu vas revenir.
0: J'avais tendance à en garder beaucoup.
1: Je comprends.
0: Mais là, il y a certains modèles que je garde plus. Remarque, j'ai toujours gardé mon habit de noces, tu sais. Habit de noces qui était classique, qui était, tu sais, c'était une coupe là, qui se reportait très bien. Ce qui fait que mon garçon a pu le mettre pour son bal.
1: Ça, c'est adorable.
0: Donc, ça, c'était vraiment cool.
1: T'as bien fait.
0: Oui, j'ai bien fait de le garder. Mais je regardais ses petites fesses dans mon pantalon.
1: Tu dis, j'ai rentré là.
0: Qu'est-ce que j'ai rentré là-dedans?
1: Ouais.
0: J'étais plus taille que lui, mais je suis rentré là-dedans.
1: Et
0: c'est pas aujourd'hui que je rentre.
1: Oh non, t'es tu essayé pour le fun? Pas par
0: T'es-tu malade?
1: Je l'ai même pas essayé.
0: J'ai plus d'égo que ça. Ça me tentait pas de l'essayer. Je fais beaucoup de musculation. Des vêtements qui sont un peu usés. Des vêtements qui sont maganés. T'aimes vraiment le morceau. Mais tu sais, là, quand tu t'achètes un t-shirt, puis ça arrive, probablement un t-shirt ou un petit truc en coton, puis tout d'un coup, il se fait des petits trous de sécheuse.
1: Ah,
0: tu sais, les petits trous de sécheuse, là, ça pogne, ça fait des petits trous de rien. Tu le gardes-tu ou tu le flushes?
1: Je le garde. J'ai un chandail que j'adore en, sans le numérino, Calvin Klein, vraiment, là, que j'avais trouvé en friperie, je l'avais déniché, puis à ce moment-là, il est en parfait état, puis là, il s'est formé un petit trou, mais c'est tellement un chandail, tu sais, t'as l'air riche quand tu parles. J'ai l'air d'une entrepreneur, tu sais. Oui, je refuse de le jeter.
0: Okay.
1: Je vais le faire réparer. Non, c'est vraiment mon genre, les petits coutures.
0: Tu vas tenter de le garder?
1: Ah oui, vraiment.
0: Ok. Un vêtement de base, tu sais, genre t-shirt, tes leggings, tes pantalons de jogging, puis il y a une tache. Il y a une tache dessus, comme genre moi j'ai des shorts en jogging là, que je sortirais pas de la maison avec là. Puis je sais pas c'est quoi la tache, mais il y a une tache dessus, puis ça part pas. Même au savon du pays, ça part pas.
1: Mais tu le gardes, tu les gardes quand même.
0: Impossible que je jette ces shorts-là. Je suis sûr ils vont être trois grandeurs avant que je les jette.
1: Moi, je garde les tâches, je m'en fous. J'ai des pantalons là, que je porte régulièrement. Je m'étais mis du Sharpie sur la cuisse. Je les porte encore. Okay. Je m'en fous, je les aime trop.
0: T'as mis ça juste une fois. Ta robe de bal, tu t'es acheté des escarpins pour un mariage. T'es garde ou t'es... Ou tu te débarrasses de ça?
1: Je garde tout ça.
0: Tu gardes tout?
1: C'est une très mauvaise idée. Parce que jamais, tu sais, quand tu vas porter une robe très singulière, tu sais, genre, jamais.
0: Une affaire, tu mets rien qu'une fois,
1: mais
0: là.
1: Oui, parce que je vais jamais retrouver d'occasion de la porter, mais je me dis des fois que.
0: La robe mauve, là, de bridesmaid, là, de demoiselle d'honneur, tu garderais-tu ça?
1: Ben oui, je l'ai gardée. La robe du mariage de mes parents, je sais pas quoi faire avec. Jamais je vais reporter ça de ma vie.
0: Marketplace.
1: Non, je l'aime trop.
0: OK, finalement, tu reçois un cadeau. Genre, quelqu'un est allé à Paris et il t'a ramené un beau chandail. I love Paris. Mais toi, t'es jamais allé à I love Paris. Là. Tu le gardes-tu, tu le mets-tu?
1: Non, ça se peut, je m'en débarrasse.
0: Ça se pourrait que ce soit dans une friperie près de chez vous.
1: Okay,
0: mais
1: oui.
0: Si tu l'achètes en friperie, c'est plus cool que si quelqu'un te le ramène de Paris.
1: 100%. C'est quasiment tourner le couteau dans la plaie. Toi, t'es pas allé, moi, oui.
0: Ouais, exactement. Enrique Iglesias s'en vient avec Bailando. Est-ce qu'il y a un vêtement que vous aimeriez qui lève les feutres de votre garde-robe ou vous êtes pas capable de jeter? Ça s'en vient dans quelques minutes à venir.

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1: La gang de l'été. 7h59, on va parler de vos activités de plage, de vos jeux de plage préférés. Ça peut être ce que vous aimez le plus faire quand vous allez à la plage là. Ça peut être la même affaire. Ça peut être la question aussi, qu'est-ce que vous aimiez le plus faire quand vous étiez petit?
2: Ouais.
1: Et vous jouiez à la plage. Tu sais, il y a des affaires qu'on pouvait passer des heures et des heures et des heures et des heures. Je sais pas combien d'heures j'ai passé assis en petit bonhomme. Tu sais, à couper un petit bonhomme, à jouer, là, à faire des châteaux de sable ou peu importe.
2: Ouais.
1: J'aimerais ça compter le nombre de minutes que j'ai passé en petit bonhomme.
2: C'est dur sur les genoux, là.
1: Je vous confirme que je fais plus ça aujourd'hui.
2: C'était tellement le fun.
1: Mais hein. Puis c'est pas fini, on a encore du plaisir. Il n'y a pas d'âge pour avoir de fun
2: s'amuser
1: dans le sable à la plage. Quel est votre jeu, votre trip de plage préféré? Texto 6-12-13, le Facebook de Rouge. On va vous en reparler dans les prochaines minutes. Aujourd'hui, journée pour aller à la plage. Oui, journée pour aller à la plage.
2: Ça se fait amplement. On attend 25 degrés dans la région aujourd'hui. Des passages nuageux. Probabilité d'averse également du côté du lac Saint-Jean. Un maigre 30%, mais à partir de demain, les choses se replacent. On attend du soleil là, de vendredi jusqu'à dimanche. Des températures des maximums entre 25 et 28 tout au long de la fin de semaine. Fait que vraiment, trois très beaux jours à venir. Puis aujourd'hui, c'est bien correct aussi.
1: On va parler, entre autres, d'une autre activité que vous pouvez faire et qui a été lancée hier. C'est la route bleue. C'est une route qui est cartographiée. Donc, si vous avez votre GPS puis vous faites du kayak, ben vous pouvez suivre cette route-là. C'est super bien organisé. Ça peut se faire de façon autonome. Si vous avez tout votre équipement, vous pouvez suivre la route et faire de très belles découvertes sur le fjord. On parle de kayak de mer ici, là. Tu sais, si vous avez un petit kayak de lac,
2: c'est pas la bonne embarcation.
1: Sinon, il y a des tours guidés. Et contrairement aux genres d'expéditions qui sont offertes habituellement dans le secteur Petit Saguenay, en Saint-Jean et compagnie, c'est pas une expédition de plusieurs jours. C'est une affaire que vous pouvez faire en une demi-journée, quelques heures, certains segments de la route bleue. Alors après la route verte qui est en vélo un peu partout à travers le Québec, on a la route bleue au Saguenay-Lac-Saint-Jean qui est accessible. Si c'est le genre d'affaire que vous aimez, ben informez-vous. Je pense que c'est un beau circuit. Ça nous a coûté une trentaine de milliers de dollars pour faire la cartographie de cette carte-là. On s'informe avec Mario ce matin et on va revenir, entre autres, sur le fait qu'il y a une entreprise de chez nous qui a envie de construire le fameux troisième lien à Québec.
3: Donc, c'est l'entreprise québécoise EBC qui s'est montrée intéressée à participer à l'appel d'intérêt international du gouvernement pour ce projet de troisième lien à Québec. Le constructeur est déjà engagé d'ailleurs dans cette région, notamment à travers le projet de réfection du pont de l'île d'Orléans et les chantiers du tramway de Québec. La direction d'EBC n'a pas mentionné si elle comptait soumettre sa candidature en solo ou encore former un consortium. La police de Saguenay enquête sur un meurtre survenu hier en fin d'après-midi dans le secteur de Jonquière. Une personne a été retrouvée sans vie à l'intérieur d'un logement de la rue de Loire où une personne s'était barricadée. Le suspect a été arrêté et sera interrogé. Mark Carney s'est entretenu avec son homologue britannique Keir Starmer, au cours de laquelle le rôle de la Banque de la Défense qu'accueillera le Canada a été évoqué. Le premier ministre canadien a salué l'intérêt grandissant des partenaires du Canada en ce qui concerne le financement en matière de défense provenant de cette nouvelle institution. Toutefois, le Royaume-Uni songe à une stratégie similaire avec d'autres pays. Mais pour M. Carney, ces deux initiatives ne sont pas incompatibles.
4: Parce qu'il y a une banque qui donne des prêts, des investissements, c'est l'initiative du Canada. Et c'est plus une initiative d'approvisionnement du Royaume-Uni. Parce que si on a des approvisionnements prévisibles, c'est plus facile de financer.
3: Et le Festival d'été de Québec prend son envol ce soir et ce jusqu'au 19 juillet. C'est le groupe Limp Bizkit qui donnera le coup d'envoi du festival sur les plaines d'Abraham. Parmi les têtes d'affiche du festival, on retrouve Michael Bublé, Keisha, Gwen Stefani, Muse et Jerry Roll. Plus de 150 spectacles seront présentés lors des 11 jours de l'événement. On attend plus d'un million de personnes pour l'ensemble du festival. Pour plus de détails, consultez notre site nouveau.info.
1: Il est 8h03, tu nous parles de quoi ce matin?
2: Oh, de la fabuleuse qui reprend de plus belle. C'est le début de la saison estivale, de la 39e saison estivale pour la fabuleuse histoire d'un royaume qui reprend service aujourd'hui. Donc jusqu'au 15 août, plus de 140 comédiens bénévoles vont prendre la scène pour vous faire revivre à travers des spectacles, à travers un spectacle à grand déploiement, l'histoire du Saguenay-Lac-Saint-Jean. Donc 21 représentations sont prévues vu au Théâtre du Palais municipal. La saison pour l'été 2026 va marquer le cap des 1,4 millions de spectateurs qui auront vu le spectacle en 39 éditions, ce qui est énorme, mais je pense qu'on sous-estime le point à quel point c'est une attraction touristique littéralement. Là, tu sais, il y a des gens qui se déplacent pour ça. Tantôt, Vincent, tu nous as dit.
1: Il y a du monde qui vient en autobus. Il y a des autobus. Des voyages de groupe. Puis il y en a à chaque année là, des gens que tu fais comme hey, je suis allé voir La Fabuleuse. Pourquoi t'es pas venu à la maison?
2: Oui, c'est vrai. Non, mais c'est vrai déjà.
1: J'ai chicané mon oncle et ma tante l'année passée. Je dis, vous êtes monté voir La Fabuleuse, vous êtes retourné chez vous. Oui. Pourquoi vous n'êtes pas venu à la maison? Je me suis senti vraiment valorisé.
2: La Fabuleuse était plus intéressante que toi.
1: Visiblement,
2: oui. Oh non. Donc, 39e édition cette année, ce qui veut dire que l'an prochain, bon, édition anniversaire pour la 40e édition, ce qui veut dire qu'il y aura changement à partir de la prochaine édition. On sait pas quoi, on sait pas s'il y aura des tableaux qui seront ajoutés, mais chose certaine, c'est peut-être votre dernière occasion cette année de voir le spectacle tel qu'il a été dans les dernières années. Donc, jusqu'au 15 août, ça commence aujourd'hui. Aujourd'hui, tous les détails, toutes les dates, fabuleuses.com. Sinon, autrement, Festival des bières du monde. Bon, là, on vous parle Festival des vins, mais il y a aussi les bières. Si vous êtes plus de type bière, ben, on pense à vous du 16 au 18 juillet sur la zone.
1: Les deux aussi.
2: Vous avez le droit, c'est vrai. Ou une fin de semaine, on fait plus plaisir à quelqu'un dans le couple, puis l'autre fin de semaine, c'est pour l'autre partenaire. Ça peut se passer aussi. 16 au 18 juillet sur la zone portuaire de Chicoutimi, bièresdumonde.ca pour tous les détails. Bref, ça va être un événement où il y aura de la bonne bière, de la bonne bouffe, puis des bons shows pour vous autres.
1: Mélangez-vous pas là les rythmes du monde et les bières du monde, c'est en même temps.
2: C'est
1: ça fait deux ans que c'est ça. C'est comme ça que ça fonctionne encore une fois pour cette année. Donc, beaucoup de spectacles et de shows. La plupart des shows, si je me trompe pas, pour les bières du monde, sont pas mal gratuits. Puis les shows payants, plus gros événements, c'est les rythmes du monde. Mais tout ça est en même temps sur la zone portuaire de Chicoutimi. Bon, on vous amène à la plage aujourd'hui. Je trouve que c'est une semaine parfaite pour aller à la beach. En fin de semaine, ça va être super beau aussi. Moi, tu sais, autour de 26-27, gros soleil, tu te fais bronzer, t'as pas trop chaud. Le sable est chaud, mais tu sais, tu te brûles pas les pieds dessus quand tu vas faire ton tour à Belley ou à Pointe-Taillon ou peu importe la plage que vous aimez. Puis là, je parle de plage. Petite barre du lac Saint-Jean parce que les plus belles sont là. Mais sinon, il y en a plein de le fun un peu partout à travers la région. Mais c'est quoi c'était quoi quand vous étiez petit, puis c'est quoi aujourd'hui votre jeu de plage préféré? Texto 6-12-13, puis on va regarder, puis on va peut-être se donner une couple d'idées aussi.
2: Oui.
1: Tu sais, des fois, tu trouves que le temps est long un peu. T'as fini ton roman, tu sais plus quoi faire. Qu'est-ce que je vais faire? On peut peut-être avoir un peu de plaisir différemment sur la plage. Après, Enrique Iglesias et Sean Paul, eux autres aussi, ils ont bien le goût d'aller se faire griller. En fait, ils sont pas mal à l'année longue. Il y a une question de cabine quelque part.

0: Hey, c'est une semaine qui est presque un sans faute météo, là, à l'exception des orages puis des pluies d'hier. On a eu une semaine extraordinaire. Elle se poursuit tout le long du week-end. C'est le gros soleil. C'est peut-être le temps d'aller d'aller à la plage. Puis hier, on jasait tous les deux, Léa, puis on s'est mis à parler des affaires qu'on aimait faire quand on était plus jeune sur la plage. Puis on veut savoir quel était votre jeu ou l'affaire que vous avez le plus trippé à faire quand vous aviez du temps à la plage. Ça peut être aujourd'hui, là.
1: Ben oui.
0: Tu sais, peut-être que vous passez votre journée écrasée dans votre chaise, tu sais, trop basse, les deux pieds dans le sable, en dessous du parasol avec une petite bière. C'est bien correct.
1: C'est tellement bas, une chaise de plage, hein?
0: Oui.
1: Pourquoi c'est bon de même?
0: Ben, c'est plus confortable comme ça. Moi, j'amène ma chaise de camping là, à la plage, puis à chaque fois, je fais comme...
1: T'es comme à se carrer,
0: genre. Je suis comme déçu. Puis là, il se pogne du sable dans le mécanisme pour la replier, puis là, ça veut plus replier. Ah. Bref, ah. C'est pas de ça dont on veut parler. On veut parler des jeux de plage que vous aimez faire, et j'ai envie de commencer avec mes ados, hein? Moi, des ados. Alors, la semaine passée, on est allé rejoindre des amis qui ont des enfants plus jeunes un peu à la plage, à Belley. Et mon plus jeune, qui est du haut de ses presque 16 ans lundi prochain, hey, ainsi que son ami Alex, qui sont venus avec nous autres. Et ce sont les deux flots de 16 ans qui ont fait le plus de niaiseries à la plage. Ils ont décidé qu'ils creusaient un trou.
1: Oh mon Dieu!
0: Creuser des trous à plage.
1: Ben oui, on l'a tous fait, là.
0: Bon,
1: essayer de faire une rigole, d'amener l'eau.
0: Exactement, c'est en plein ça. Puis tu sais, normalement, tu te fais un trou, c'est à peu près 2 pieds de diamètre, à peu près 1 pied de profond. Non, eux autres, ils ont fait un 3x4. Hein? Ils ont fait 3x4 de grandeur, ouais. Ben bon, 2,5 pieds de creux. Assez qu'ils ont découvert la prise d'eau du camping Belley.
1: Ben non!
0: Je te jure, ils ont trouvé la prise d'eau.
1: Ben voyons donc!
0: Il y avait le tuyau de prise d'eau qui passait dans le trou.
1: C'est...
0: Fait que là, tu vois, les gars, ils sont là, puis ils grattent dessus. Hein? On dirait qu'ils ont fait une patch. Hey! Fablon, à un moment donné, a dit, hey, ça va faire!
1: Là les constructeurs, là!
0: Vous allez pas me péter à la prise d'eau de...
1: Imagine.
0: Du camping.
1: T'imagines.
0: La plage est bondée, plus d'eau dans les toilettes, plus d'eau dans le camping, c'est de notre faute. On est banni à vie, tabarouette.
1: Ouais, mais ça fait un bon reportage.
0: Fait qu'à 16 ans, t'es encore crinqué à faire des trous. C'est parfait.
1: Ben oui, la plage, il y a la partie relaxer et prendre du temps pour ça, mais il y a aussi la partie s'amuser puis faire des activités que tu ne peux pas faire ailleurs.
0: C'est quoi que t'aimais le plus faire, toi?
1: OK, nous, il y avait deux activités qui revenaient tout le temps, mais souvent, nous, on se faisait des... Oh, mon Dieu! On faisait des mini-parcs, des parcs en miniature. On allait prendre des algues dans l'eau.
0: Ouais.
1: On faisait une espèce de parc. On faisait des arbres. On prenait des petites branches de bois qu'on trouvait sur la plage. On mettait des algues là-dessus. On faisait des arbres. On faisait des sapins aussi. Tu sais, quand tu prends le sable bien mouillé, là, puis là, tu laisses tomber ça ta main, là, ça fait comme des
0: tourbillons. T'amenais-tu tes Playmobil avec ça? Ou...
1: Non. Mais je te dis, on faisait des parcs là, mais complexes, là, avec des rivières, des arbres, des petits sapins en tourbillon de sable mouillé. Les gens, c'est pas des blagues, s'arrêtaient pour prendre des photos. On était à Sandbanks, là, en Ontario.
0: Oui.
1: Les gens s'arrêtaient, étaient comme « Can we take a picture? » C'est là que j'ai commencé à pratiquer mon anglais, tu sais. On nous demandait des photos. Ben, j'ai une sœur très artistique aussi. Moi, j'obéissais, là. Elle me disait « Fais ça, oui. » J'obéissais parce que c'était elle la pro, là. Mais ça, là, oh mon Dieu,
0: Faisiez-vous des châteaux aussi? Moins châteaux.
1: On faisait vraiment nos parcs naturels. On faisait des milieux humides, nous, là. Moins. On était bien investis, puis ça nous occupait la journée longue.
0: Qu'est-ce que vous avez aimé faire sur la plage? C'est quoi votre jeu préféré de plage? En avez-vous des bons jeux de plage? Tu sais, des affaires que tu traînes tout le temps, là.
1: Oui.
0: Tu dis ça, j'amène tout le temps ça, parce que sinon, j'aurais pas de plaisir sur la plage. Textez-nous 6-12-13. Allez nous écrire sur le Facebook de Rouge. On a la musique de Scooter Gas avec Ricardo. Ricardo qui m'a encore sauvé la vie cette semaine avec une bonne recette.
1: Un tofu sur le barbecue?
0: Ouais, exactement. Chabot bois vin. Et tout ce qui restait dans le frigidaire.
1: Parfait.
0: C'était vraiment bon. On a même remangé hier en lunch. Encore.

0: Mathieu Degas avec Ricardo au 96.9 Rouge. Il est 8h17. On est jeudi. Aujourd'hui, qu'est-ce qu'on fait habituellement le jeudi?
1: On joue à la playlist.
0: Yes, on joue à la playlist. On a choisi des chansons qui ont rapport avec des catégories. Cléa a choisi. Katia vient jouer avec nous autres. Mais on a besoin de vous.
1: Ouais.
0: On a besoin de vous. Vous voulez être la personne qui va décider lequel d'entre nous trois sera le ou la meilleure DJ. Ben, vous nous textez playlist tout de suite au 6-12-13 et tout de suite après la playlist, une chanson que moi j'adore. En fait, pour vous le dire, c'est ma préférée, de Miley Cyrus, Malibu.
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7: On joue à la playlist du jeudi aujourd'hui en compagnie d'un fidèle de la gang de l'été et de la gang du matin. Salut, Carole.
11: Salut.
7: Ben, ça fait bien longtemps qu'on t'a pas parlé, Carole.
11: Ah, on va dire, je suis comme en pause, là, on va dire,
7: bien
11: relax,
7: là. Bon, parle-moi de ça.
11: On dirait que je suis en mode vacances,
7: là. Bon, ben moi, j'adore ça parce que ça donne bien, on a des catégories qui vont te donner un feeling de vacances aujourd'hui. On a choisi Léa a choisi des catégories. Katia, salut, comment ça va?
12: Salut, ça va bien, ça?
7: Oui, t'es venu jouer avec nous autres, ben on aime bien ça, on est bien contents. Alors, Katia joue avec nous. On a choisi chacun une chanson qui a rapport avec la catégorie. Puis toi, Carole, ta job, c'est de nous dire laquelle des trois tu préfères. Et à la fin, on va déterminer qui était le meilleur DJ aujourd'hui. Léa.
13: Oui, première catégorie. Chanson sur laquelle tu feras un défilé de mode, tu sais, genre le catwalk, là, tu veux marcher là-dessus.
7: Okay.
13: Pour ma part, j'ai choisi Men.

0: C'est de même qui défilerait?
1: Non, non. Moi, faut que je danse un peu.
2: OK. C'est pas un défilé très, très sérieux, là. Je sais pas pourquoi j'ai pensé à cette chanson-là, Frozen de Madonna.
1: Ah oui?
3: Je la vois.
1: Toi, tu vas faire des arrêts pour te faire regarder.
3: Ouais, tu vas faire des figures.
2: J'avais pensé à Vogue, mais celle-là est mieux.
1: Ouais, c'est bon.
2: Et finalement, Kate?
1: Hey, moi, je suis craquée à mort. J'arrive sur la scène à la course.
2: C'est défilé, pas twerky.
1: Ah, je défile. Ah, ça défile bien, ça?
3: Ouais.
2: Ouais, ça défile en malade.
1: Je vais juste plus vite que vous autres.
2: Carole, qui a choisi la meilleure chanson pour faire un défilé?
4: Ben, moi, c'est la dernière.
2: Oh, Katia, t'as ton point!
3: Regarde.
2: Bon, c'est bon, c'est bon. Deuxième catégorie.
3: Oh, là, vu que c'est, il fait chaud, il fait soleil, votre chanson en espagnol préférée, question d'être en mode latino.
2: OK, j'ai choisi, Ricky Martin avec Living la Vida Loca! Ah. C'est moyen en espagnol.

0: Katia, toi?
1: Ben moi, j'ai pris Bad Bunny. Même chose que toi, hein?
0: Oui, toi, c'est DTMF.
2: C'est vrai que c'est bon.
0: Très bon choix. Bien. Moi aussi, c'est Bad Bunny à qui j'ai pensé. Avec Titi Me Pregunto.

0: Ah, moi, je choisis celle-là. Toi, Carole, tu prends laquelle?
1: Ben moi, c'est un classique avec
2: Ricky
1: Martin.
2: Oh, Ricky Martin!
3: Bravo! Et OK, oui. Dernière catégorie, puisqu'elle est à Festiram ce soir, je vous ai demandé votre chanson préférée d'Ariane Moffat. Katia, pour toi,
4: moi, j'ai toujours aimé Poussière dedans. C'est très mollo, oh, là. C'est très mollo, mais c'est une belle chanson.

0: Carole, qu'est-ce que tu choisis dans les tunes d'Ariane Moffatt?
1: Écoute, Vincent, pour la solidarité masculine, je te choisis encore.
0: Oh yeah, j'ai gagné! Merci, Carole. Grâce à toi, j'ai remporté la victoire. Ça fait des mois que j'ai pas gagné.
2: Moi qui devais remplacer Carl Brendel hier sur le demain pour la croisière. Là. C'est de moi qui devais être DJ. Là, j'ai pas gagné. Je peux pas le remplacer.
0: Ça sera pas toi.
3: Non, c'est Vincent.
0: Salut, Carole. Passe un bel été et des bonnes vacances.
1: Ah oui, à vous
3: aussi. Salut,
0: salut, mon ami. Kate est là dans quelques minutes, dans à peu près une demi-heure, le temps qu'on écoute Miley Cyrus avec Malibu. C'est-tu bon, ça, rien qu'un peu? 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
1: Excellent début de journée. Il est tombé bien de l'eau dans la soirée et la nuit passée. Il y a encore de bonnes flaques d'eau au centre-ville et un petit peu partout. Donc, j'imagine que tranquillement, pas vite, tout ça va s'assécher. Mais on attend la boucane. Il va y avoir de la boucane aujourd'hui.
2: Ouais, des nappes. Ça, des nappes de boucane. En tout cas, bref, il y aura de la fumée dans le ciel là, qui sera.
1: Ça va sentir le vieux feu éteint puis ça va être voilé aujourd'hui.
2: Oui, elles s'en viennent vers nous. Donc, ces vagues de boucane, de fumée en raison des feux de forêt dans le nord du Québec. Autrement, on attend 25 degrés en tant que maximum aujourd'hui. 30 % de possibilité d'averse du côté du lac Saint-Jean. Pour le Saguenay, vous serez épargné même s'il y aura des passages nuageux. Et à partir de demain, donc vendredi jusqu'à dimanche, c'est que du soleil, des maximums qui sont entre 25 et 28 degrés.
1: On va aller rejoindre Sarah Léa de Nouveau Info. Salut, comment ça va?
3: Ça va super bien, vous?
1: Yes, ça va très bien. On va parler de quoi? Qu'est-ce qu'on surveille à Nouveau Info aujourd'hui?
3: Ben, on a quand même des gros sujets. Hein. On va revenir, bien sûr, sur cette enquête pour homicide qui est survenue hier sur la rue de la Loire à Jonquière, tout près du parc Mousseau. Il va y avoir une conférence de presse, justement, ce matin, là, directement au quartier général de la police à Arvida à 9h30 pour un peu statuer sur ce qui s'est passé, revenir sur les événements. Puis également, bon, la suite dans cette enquête-là. Donc, c'est quand même une grosse situation.
1: Oui, c'est une grosse affaire.
3: Tout à fait. Mm-hmm. On va revenir également bon sur cet incendie qui s'est produit à l'écurie du Petit Trot à Chicoutimi. Il y a un jour, là, il y avait quand même plusieurs réactions sur les réseaux sociaux, même aujourd'hui. Là, j'en s'arrête pas d'arriver. Je sais pas si vous en avez vu passer aussi,
2: beaucoup.
3: Mais quand même beaucoup. Puis également, bon, une autre conférence de presse ce matin là concernant la commémoration des 30 ans du déluge de Saguenay. Donc, il y aura quand même beaucoup d'intervenants à ce moment-là. Puis, on aura l'occasion de faire un peu le point là-dessus également. Donc, c'est ce qui va se retrouver ce soir à Nouveau Info à 17h.
1: Merci beaucoup, Sarah Léa. Voici ce qu'il faut savoir dans le show des aujourd'hui.
2: Oui, c'est le début du festival, tant attendu, Festival des vins de Saguenay. Ça commence aujourd'hui jusqu'à samedi. Cette année, les vins d'Autriche seront en vedette. Toutes les informations festivinsaguenay.ca. On l'a dit un peu plus tôt, c'est une triste nouvelle. La chanteuse Bonnie Tyler qui s'est éteinte, qui est décédée hier à l'âge de 75 ans. On savait qu'elle avait été hospitalisée dans les dernières semaines au Portugal. Elle aurait succombé donc à ses problèmes de santé. Un peu beaucoup passionnément aujourd'hui dès 15h55, Phil Roy et ses pétales, Véronique Claveau, Jay Fournier qui va nous parler du qui adore choisir un style de musique en particulier pour chaque activité, comment il aime associer la musique à chaque activité, sans oublier notre bourgeon de la semaine, Francis Legendre, qui déteste les gens qui font des fautes dans son prénom.
1: C'est quoi que vous aimez le plus faire à la plage? C'est quoi votre activité que vous aimez le plus faire à la plage? Peu importe ce que c'est, là. Peut-être quand vous étiez plus jeune, peut-être maintenant, on va en parler. Textez-nous au 6-12-13. Dites-nous qu'est-ce que vous faites, votre incontournable, quand vous allez à la plage, faut que vous fassiez ça. Peut-être une grosse activité bien excitante. Ça peut être juste de vous écraser avec votre livre puis de rien faire de la journée, ce qui serait tout à fait acceptable. Textez-nous au 6-12-13, on veut vous en jaser. Parce que quelle belle semaine pour aller sur la plage. On en a tellement des extraordinaires dans la région. Stats avec Comme avant au 96-9 Rouge.

0: avant.
1: Stats avec comme avant au 96.9 Rouge. C'est une super semaine pour aller à la plage et on avait envie de parler des jeux, des activités qu'on aime faire lorsqu'on va à la plage. On a reçu pas mal de textos, ouais. On a reçu pas mal de messages via le Facebook de Rouge. Je te laisse aller. Qu'est-ce qu'on nous a conseillé?
2: Ouais, c'est quasiment des suggestions. J'aime bien ça. Nadine qui nous dit, et ça là, j'embarque à 100%, au lieu de mettre la chaise dans la plage, sur le sable, la mettre genre pour que t'aies les pieds dans l'eau, tu sais, la mettre sur le rivage, se mettre, puis que tes fesses, tu sais, on en parlait tantôt, les chaises de plage sont basses, tes fesses, ils traînent dans l'eau, tes pieds aussi, c'est tellement le fun, ça, 100%. Sinon, Justine Gagné qui nous dit, le beach volley, ben oui, jouer au volleyball sur la plage, c'est tellement
1: même quand tu sais pas jouer, même quand t'es poche.
2: Ah non, juste entre amis, il y a personne qui sait jouer là-dedans, on s'en fout, on se passe la balle, puis c'est ça qui compte. Sinon, Gisèle, se lancer le frisbee, c'est ce qu'elle nous a partagé. Puis Vincent, toi aussi, t'es de type à lancer ton ballon.
1: Oui.
2: C'est ce que tu disais hier. Là.
1: Moi, j'aime bien jouer au foot. J'aime bien lancer le ballon de football. Ouais. Ça, à la plage, c'est le fun. Mais c'est encore plus le fun quand tu vas faire ça dans l'eau.
2: Bon, les pieds dans l'eau!
1: Non, plus que les pieds. Ah. Mettons à la taille, là. Puis là, l'idée, c'est de catcher, mais là, tu sautes dans les airs, puis tu fais des flats, puis tu fais des...
2: Oh oui,
1: tu sais, là, tu te la joues receveur, là, au dernier catch du Super Bowl, là, tu vois,
2: oui,
1: genre, là,
2: oui,
1: tu
2: vois que t'en mettes,
1: puis tu beurres épais, là.
2: Ah,
1: ça, c'est le fun.
2: Oh mon Dieu, tu viens de... Oh mon Dieu, le
1: toujours important, par exemple, avec les gens avec qui tu joues, là, tu gardes l'espace vital pour les autres gens qui
2: les
1: sont dans l'eau.
2: C'est vrai. Je disais à mon père... Envoie-la-moi loin! Je vais aller la chercher. J'ai demandé de me faire des catchs. Oh, c'est bon.
1: Non, ça, c'est le fun.
2: Sinon, lire un livre avec de la musique, ça, c'est une réponse qui est reçue, qui est revenue assez souvent. Et Nancy qui nous dit, moi, je dirais le cornhole.

0: couilles, c'est comme deux petites boules qui sont rattachées avec une corde. Faut que tu les lances, puis faut que tu pognes différents étages là dans le jeu. Là.
1: Oui.
0: C'est comme les poches, cornhole, lancer du fer, le washer, toutes ces affaires-là, les couilles, tout le même genre de jeu, mais vraiment, vraiment le fun. Puis ça, c'est plus un jeu au chalet. En face du garage au chalet, on s'installe, on joue à ça, où on a aussi une cible avec des haches. Mais des haches en plastique.
1: Oui, on l'a aussi. On l'a aussi au chalet.
0: Ça, je suis bon, moi, là-dedans. Les autres jeux, je suis vraiment mauvais.
1: Oui, la hache, elle est cool. La hache, elle est fun.
0: Ah, il y a quelqu'un qui vient nous texter. Tu pars en paddle, mais tu mets les enfants sur le paddle. T'es assis sur le paddle avec le petit... Non, t'es attaché pas, là.
1: Mais ah non?
0: T'es mis avec leur ceinture de sécurité, avec leur veste de flottaison. Puis tu pars, c'est toujours un gros hit, c'est vrai. Mais moi, je trouve ça dur, le paddle sur le lac Saint-Jean. Lac Saint-Jean, il y a de la vague, il y a de la houle. Je suis pas encore bon, moi, avec la houle en paddle. Okay. À genoux, ça va, là.
1: À genoux, mais debout.
0: Faut que ça soit tranquille ou sur de la rivière. Mais c'est là qu'on dirait que je suis moins fan de ça. Je l'ai fait l'année passée. Je suis allé au camp de Touage, qui est à Saint-Gédéon. Okay. Puis on est parti, puis on est allé vers les îles, puis le vent a pogné dans le temps de le dire.
1: C'était plus le fun, hein?
0: T'as moins le fun.
1: Ouais, faut être prudent, quand même.
0: C'est surprenant. Tu penses que c'est vraiment, vraiment chill. Des bouts, c'est pas super chill.
1: Non, tu peux te faire emporter.
0: Quand même, faut faire attention. À nous autres, qu'est-ce qu'on nous a écrit?
1: Pas dur sur le lac, on est à Robertval.
0: Ah bon, parfait. C'est plus tranquille dans ce coin-là. Mmh. Le jeu de Molki. C'est quoi ça, le jeu de Molki? Description, s'il te plaît. Tu viens tout juste de nous écrire par texto, c'est okay. Cool. Il y a du monde qui font du yoga sur paddleboard. Serais-tu prête à essayer ça, toi?
1: Aucunement. Impossible.
0: J'y trouve vraiment hot, moi, le monde qui font ça.
1: Du yoga
0: sur paddleboard?
1: Non.
0: Puis quand tu vas à la mer, là, puis que la mer, la plage est flat, là.
1: Ouais.
0: Ben, elle est longue. Puis les gens qui font du skimboard, là, c'est l'espèce de petite planche. Tu cours avec la planche, tu mets la planche à terre, puis là, tu sautes dessus, puis tu te laisses glisser. Là. Mon neveu fait ça. Là. Il est tellement beau à voir aller. Là, c'est fou. Mais j'aurais aimé ça.
1: Mais c'est dangereux pour le coccyx.
0: Je me réessaye plus. Faire du sidou, Josiane, tellement.
1: Mais oui. Tellement. J'ai un quai finlandaise. Oh, c'est tellement fun.
0: Ah, ouais,
1: fun,
0: ça, c'est cool.
1: J'adore. Oui, ça,
0: c'est sacrant, mais c'est le fun.
1: Ah, mon Dieu. Ça a tellement des belles suggestions. J'ai envie d'aller à la plage aujourd'hui.
0: Le bon vieux concours de rebond de roche.
1: Oh, des ricochets.
0: On est allé au fleuve. On est allé en Gaspésie. Puis les deux gars ont passé. Les trois jours qu'on était sur le bord du fleuve à chercher des galets pour faire des rebonds. Tout le temps. C'est le concours des rebonds. J'ai juste des photos d'eux autres en train de tirer des roches.
1: Oh mon Dieu, c'est trouver les galets plus longs.
0: 17 ans.
1: Hein? On vous le rappelle.
0: Oui. Mais moi aussi, j'ai participé. Je me suis tanné plus vite qu'eux autres, par exemple. Ariane Moffat est ce soir à Festiram. Merci pour vos commentaires. Merci beaucoup. Ah, le Molki, c'est des petites quilles. C'est ce jeu-là. T'as raison, les quilles finlandaises. Puis ça, c'est vraiment, vraiment, vraiment le fun. Vous avez bien raison. Puis savez-vous ce qui est le fun avec les quilles finlandaises? Je reviens là-dessus vite.
1: Quoi?
0: Ça prend pas de place.
1: Tellement.
0: Laisse ça dans le char.
1: Ben oui, dans valise. Merci.
0: T'es sûr de ne pas les oublier.
1: Ben
0: tu les auras partout et jamais tu t'ennuieras grâce à tes quilles finlandaises. Bon, Ariane Moffat s'en vient ce soir. Elle est à Festiram. Si vous voulez réentendre l'entrevue qu'on a fait avec elle hier, c'était vraiment sympathique. C'est dans notre balado, l'édition du 8 juillet. Et Nuit magique s'en vient à Rouge.

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0: Nuit magique avec Ariane Moffat qui sera de passage ce soir à Festiram. Si vous l'avez jamais vu en show, vous allez pogner de quoi. C'est vraiment très, très bon. Quel est le mot magique qui est collé à notre balado aujourd'hui?
1: Na-na-na-na.
0: Ah, oui. Si vous trouvez que Léa a des idées saugrenues de temps en temps, vous trouvez que c'est comme... Oh, ouais, OK, vraiment, là, pensez à ça, comment est-ce qu'elle a fait. Ce matin, avec les chansons en nanana, tenter une coche supplémentaire. Oh. C'était écœurant, c'était merci. Super bon. C'est à réentendre dans le balado qui sera en ligne dans les prochaines minutes. Salut, Kate!
2: Comment ça va?
0: Ça va full bien. T'as eu du fun avec le pont, toi, hier?
2: Moi, hier, j'étais dans le béton. J'étais dans le béton au coton, hier après-midi. Ça a été...
0: Quelle histoire!
2: C'était fou, les gens m'écrivaient, les gens m'envoyaient des photos.
0: Ça te tente-tu devant ta maison de t'emmener sur la rive nord? Ça te tente-tu?
2: Non! Hey, là, les gens, justement, ils disaient, bon, encore une autre affaire sur le pont. Est-ce que
0: tout le temps!
2: Il y a toujours quelque chose.
0: Explique-moi ça, là. Sérieux, expliquez-moi ça. Là. C'est quoi les chances? D'ailleurs, tu l'as dit, c'est quoi les chances hier? Puis hier, c'est ça qu'on se dit. C'est quoi les chances que le gars échappe son béton à la grandeur du pont puis dans la côte?
2: Hey,
0: ça aurait pas arrivé n'importe où, là. Mais c'est là que ça lâche.
2: Ça durcit plus vite quand il fait chaud. Il y a quelqu'un qui m'écrivait ça hier.
0: Ah,
2: que ça durcit plus
0: vite.
2: Mais
0: c'est sûr,
2: pas
0: mais
2: trop,
0: je veux dire, en plus, semble-t-il que c'était comme du résidu. Là. Fait que, mais il y avait quand même pas mal de béton. Ça avait l'air juteux. Là. Moi, je suis passé quand ils l'ont renversé.
2: T'as pas rien eu sur ta voiture?
0: Non, j'ai rien eu. J'étais à l'autre bord.
2: Ah,
0: je m'en allais à Chicoutimi. Moi, il a fallu que je fasse le grand tour. Je suis passé par Chipcha.
2: Okay.
0: Chance que je connaisse cette route-là parce que je me serais mêlé.
1: C'est parce que.
0: Ça te prend un GPS. Là.
1: Hors contexte en ce moment. Enlever le fait, enlever les mots. Au béton, là, ça durcit plus vite quand tu fais chaud.
0: Ben
1: c'est
0: oui,
1: bien liquide.
0: C'est très, très juteux.
2: Il y a juste toi qui as pensé à ça. Là. Je sais pas d'où tu
0: penses. Il y en avait vraiment partout.
1: Ben,
0: ça,
1: c'est ça
0: que tu comptais. Ah!
2: Ben, t'as-tu vu, Léa, penser qu'à ça? Bon.
1: Ouais,
2: on va au Festival des vins demain.
1: Oui!
2: Pour ça.
0: Tu commences à avoir peur?
2: Oui, j'ai peur. On va nous virer ça en... Ça va couler
0: à flot.
2: Je t'aime, moi non plus, comme dans le temps.
0: C'est vrai, t'as déjà fait ça, toi, oui,
2: des
0: émissions sexy de radio.
2: Sexy.
0: Ça te tente pas de te partir un balado puis de parler avec une petite voix de cochonne? Ça te tente pas? C'est très à la mode, très payant. Hein?
2: Ouais, ça a l'air à ça. Ouais.
1: Tu faisais ça, Katia?
2: Oui.
0: Elle faisait des shows érotiques.
2: Avec,
0: avec mon ancien boss, Jean-Alexandre.
2: On se baissait 2-3 octaves.
1: Pardon?
0: Ouais.
1: Ça existait?
0: Oui. On a encore des extraits de ça? C'est très drôle.
1: Oh my
2: je ne sais pas si on a encore des extraits. Puis moi, je faisais toute la programmation musicale de cette émission-là. En plus, thématique full.
1: What?
2: Ah oui, je vous parle de nouvelle tendance. Les femmes divorcées portent leur bague de mariage maintenant au majeur au lieu de la laisser au fond du tiroir.
0: Ah, come on!
2: Ouais, c'est ça, c'est une nouvelle tendance.
1: Ah,
2: on va l'ajuster tout simplement.
0: Le doigt d'honneur avec la bague.
2: Ben, c'est ça. C'est
0: attends, je vais essayer de voir si je suis capable de changer.
2: Ben, ils font des petits ajustements. Il y en a qui rajoutent deux petites pierres parce qu'ils ont eu deux enfants. Ah. Il y en a qui vont l'ajuster, mais au lieu de la laisser dans le fond du
1: coffre à bijoux,
2: ben, on la module. Okay. On la met dans le
0: mais tu sais, il pourrait se la mettre sur une chaîne dans le cou, ça ferait aussi.
2: Si, mais là, je te dis que c'est une tendance.
0: Bon,
2: en tout
0: moi,
2: cas.
0: Matin, elle veut pas sortir.
2: Je suis pas capable de la changer de
1: doigt. T'es pognée avec.
0: Ça dépend des journées, hein. Les matins comme ça,
2: exact.
0: Où elle veut... Hein, t'as peur? Non, elle pognait sa jointure. Elle veut rien savoir.
1: Oh,
0: elle
1: non. Dit.
2: Marjolaine, c'est ce matin que je fais le tirage pour 10 personnes. C'est pour le party festif sur la Marjolaine demain soir. DJ Carl Brendel qui va être aux tables tournantes. Ça va brasser. Donc, ce matin, je fais le tirage parce que pour vous donner le temps de trouver 9 amis. Hein?
0: Carl, il a mis des photos, pas des photos, mais des images d'un groupe qui danse à Marjolaine sur une de ses tunes. Je me suis rappelé à quel point le plafond est bas quand tu vas danser
2: oui,
0: là.
2: Oui,
0: le plafond
2: oui.
0: est bas. C'est vraiment très sympathique. Merci Kate, bon
2: salut.
0: Show. Voici Pink, on se retrouve demain tout
1: bye
0: le monde.
1: Bye. Allez. Bye.

rappelle que c'est ce matin, un petit peu plus tard, là, qu'on va faire le tirage de la croisière pour 10 personnes sur la Marjolaine Croisière Festive. Et c'est demain. Donc, si vous gagnez aujourd'hui, c'est vraiment pour demain. C'est pour ça qu'on vous donne le temps de vous trouver 9 amis. Vous allez vous inscrire. Il est encore temps de le faire. RougeFM.ca dans la section concours. On écoute Natasha Bedingfield à Rouge.

ce matin, mais ça va devenir alternant soleil-nuage et ça va se dégager un peu plus. Et vous savez que demain, samedi, dimanche, c'est du beau temps, du beau soleil avec 26-28 degrés. Donc, on est chanceux. Il sera au Festival d'été de Québec, Jelly Roll à Rouge.

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Le Festival des vins de Saguenay, ça débute aujourd'hui. On était en train d'ailleurs de monter l'espace rouge parce qu'on est sur place, évidemment. Et on est partenaire de l'événement et on va diffuser en direct demain de la rue Racine. On a trop hâte. Ça fait longtemps ça qu'on n'a pas entendu

à Festiram, place Festivalement. Ariane Moffat qu'on vient de s'offrir. Vous voulez souhaiter bonne fête à quelqu'un ou saluer des gens? SMS 6 12 13.

Je lisais ça tantôt, il y a des fans de Taylor Swift qui ont déboursé 25$ pour des déchets qui ont été trouvés autour du Madison Square Garden. Donc, il y a quelqu'un qui a récupéré, écoutez, il y avait des pailles, des rubans de signalisation de la police, des bouteilles d'eau, des couvercles, des canettes de liqueur. Donc, ça a été ramassé, ça. C'est vraiment des trucs qui avaient au mariage de Taylor Swift. Et ils avaient mis ça dans des genres de petits trucs en plastique. Et en 24 heures, tout ça a pris preneur au coût de 25$. Faut-tu être fan de Taylor Swift? Incroyable. On l'écoute.

0: dans la section concours. Et notre gagnante aujourd'hui, la première, Angelina Lapointe de Jonquière. Allô, Angelina! Comment tu vas?
1: Super bien, je suis vraiment contente.
0: T'es contente? Est-ce que tu es déjà allée faire un tour sur la Marjolaine?
1: Non, jamais en plus.
0: En plus, t'es-tu capable de trouver 9 amis, toi, en 24 heures?
1: Je pense que ça va finir un beau mélange de famille et amis là, pour atteindre le 10.
0: Oui, parce que c'est quand même beaucoup de monde. Donc, c'est une belle croisière festive avec DJ Carl Brendel, coucher de soleil. Puis en plus, Angelina, tu sais comment qu'il annonce beau demain, là. Donc, vous allez capoter. Ça va être une belle expérience. Alors, je te dis bravo, puis bonne soirée pour demain. Puis on va communiquer avec toi pour les détails, Angelina.
1: Un énorme merci beaucoup.
0: Fait plaisir. Bonne journée. Bye bye.
1: Bonne journée.
0: Ce qui s'en vient en musique.

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2: Ici Mario Saint-Jean. La ministre des Affaires étrangères, Anita Anand, estime qu'il est inacceptable que l'Iran ait lancé des attaques contre des navires commerciaux. Les frappes se sont intensifiées entre l'Iran et les États-Unis. Le cessez-le-feu semble plus fragile que jamais. Les États-Unis ont frappé ce matin la République islamique qui, elle, s'est attaquée au pays du Golfe. On écoute Anita Anand.
3: Nous sommes ici en solidarité avec les pays du Golfe et aussi on doit respecter le cessez-le-feu et continuer de presser pour la libération du détroit de Hormuz.
2: Le ministère des Transports a annoncé des mesures visant à encadrer les chauffeurs à rabais, appelés aussi chauffeurs Inc. Les chauffeurs de l'Ontario souhaitant s'établir au Québec et qui ont moins de 2 ans d'expérience devront se soumettre à un examen pratique. S'ils échouent, ils devront suivre la formation obligatoire. Et les 29 000 agents de la paix en service correctionnel du Québec ont voté à 78 % en faveur de l'entente concernant le renouvellement de leur convention collective.
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0: soleil est encore un petit peu timide. Il y a comme un peu de nuages, mais ça tente de percer le soleil qu'on va voir un petit peu plus là, plus la journée va avancer. Et demain, samedi, dimanche, c'est du beau soleil. Est-ce que vous allez au Festival des vins? Est-ce que c'est ce soir que vous y allez, demain ou samedi? Je vous rappelle qu'on diffuse en direct l'Espace Rouge. Là, on est là 3 jours. Là. On est là les 3 soirs. Mais demain soir, à côté de 16h, on va diffuser en direct de la rue Racine, moi et Léa, et on a vraiment très, très hâte. Les Black Eyed Peas en musique, ça s'en vient, et également... 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

7h46, je salue Alex qui tombe en vacances aujourd'hui même pour 2 semaines. Et bonne fête. Bonne fête. Oui, bonne fête. Bonne vacances, Alex, qui débute à 17h exactement. Peut-être que je pense qu'il va aller faire, elle va aller faire un tour au Festival des Vins en fin de semaine. Et tu débutes les vacances. Il fait une belle température aujourd'hui, demain et dimanche également. Donc, c'est super. Dans quelques instants, c'est complètement été. Nous, on se reparle tantôt à 13h. Alors, bon appétit!

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1: Là là, Mercure rétrograde ou quoi? Confirme Mercure qui occasionne non seulement des malentendus, mais des enjeux liés au déplacement sur les routes. Moi, mon air climatisé ne fonctionne plus dans la voiture. Je peux vous dire qu'hier, je suffoquais. Et en prime, là, à la station de radio, on vient d'être évacué pour une alarme de feu. Dans les dernières minutes, évidemment, je suis de retour. Mercure qui rétrograde affecte aussi les technologies. Mais GG, Géraldine Lamarche, là, je suis avec vous. Rien n'a brûlé. Oh non, 6-12-13 pour me joindre en studio.
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1: Ça va être chaud avec du Shakira, Enrique Iglesias ce midi. Tout de suite, la collaboration Chabouzi Jelly Roll. C'est la première journée du Festival d'été de Québec et Jelly Roll va s'occuper du dernier show sur les plaines d'Abraham. Voici Amen à Rouge.

Die Die, qui est la chanson officielle de la Coupe du Monde de la FIFA cette année. Shakira et Burna Boy, évidemment, qui vont faire partie du show de la mi-temps de la finale de la Coupe du Monde. C'est dans deux dimanches, le 19 juillet. Il y a le groupe BTS également qui va faire partie de ce 11 minutes de spectacle. Un petit grand 11 minutes, grande programmation avec entre autres le groupe Coldplay qui sera Chris Martin, donc sera sur scène. Et je suis bien heureuse aussi de cette confirmation, cet ajout qui vient d'être fait. Justin Bieber sera de la partie aussi. La jeune Believer en moi, adolescente, Géraldine Lamarche, oh mon Dieu. Je capote. Hey, bonne heure du lunch partout à travers le Québec. On est complètement été avec du soleil ce midi. On tasse les nuages partout dans la province avec Daddy Yankee à Rouge. 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

0: Laurier avec Je lève mon verre. Oui, c'est à notre santé à Sébastien Lemire qui vient tout juste de commencer ses vacances. Hey, pour 2 mois en plus, on est à la Londe, ça approche pour toi?
1: Oh oui, à 4h31, je me sens déjà en vacances.
0: OK, 31, parce que ça finit à être 30 aujourd'hui.
1: Exactement.
0: Hey, ben lâche pas, écoute, on est dans les nuages là par chez vous à Valleyfield, mais les vacances approchent. Et pour combien de temps tu vas être en vacances?
1: 2 semaines.
0: Ah, ça va ressembler à quoi?
1: On veut faire des sorties spontanées. On va se lever le matin, on va décider ce qu'on fait selon température, puis on part.
0: Ben voilà, go with the flow.
1: Yeah.
0: Hey, bon midi, je suis ta cheerleader. Lâche pas, 16h30, ça va arriver vite aujourd'hui. Bonne journée à toi.
1: Ben, merci beaucoup.
0: Cheerleader, ça s'en vient. Je sais que plusieurs d'entre vous sont en direction de Québec pour la première soirée du Festival d'été de Québec ce soir. Mumford & Sons se rend chaud, non pas à Québec, mais à l'assaut au Parc Jean-Drapeau et dans notre radio retour.
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0: Bon midi, c'est Jeju, je radio de la marche avec vous autres partout à travers le Québec. Je veux souhaiter un joyeux anniversaire à Mélanie, 34 ans aujourd'hui, qui est gâtée par ses collègues, me dit-elle, Myriam, Jalila et Michael. Ben, bonne heure du lunch, merci de choisir Rouge. Kim Thibault est là, Luc aussi, en déménagement de son gars qui vient de s'acheter sa première maison à Québec. Hey, on a bien de la célébration ce midi, 6-12-13 pour me joindre en studio. La nouveauté du grand nom de la musique country, Chris Stapleton, accompagné du groupe Mumford & Sons. Je vous l'envoie après Cheerleaders, toujours un hit, omis partout à travers le Québec. À Rouge!

0: À l'heure du lunch, toujours au travail pour certains ou en vacances même, mais t'es pas encore en vacances, Marc.
1: Non, je suis en train de faire ma petite tournée, je suis en train de prendre une marche, tout ça.
0: Hey, là, qu'est-ce qui fait ton bonheur l'été? Tu m'as texté, menoum.
1: Ben, moi, c'est le blé d'Inde. Le blé d'Inde du Québec, là, du bon beurre, du bon sel, puis du bon poivre. Ah.
2: Là, le blé d'Inde, ben oui.
0: Mais ça s'en vient, ça commence déjà, mais c'est surtout au mois d'août, là, qu'on est en plein dans les épluchures de blé d'Inde.
1: Ouais, là, c'est ça. Ça a commencé, le géant.
0: Qui vient du Québec. Hey, ben, je te souhaite une bonne heure du lunch. Bonne run aujourd'hui.
1: Merci beaucoup hein, pour la bonne musique que tu mets à chaque fois. Là, ça, moi, quand je fais ma run, je vous écoute rouge le matin à partir de 6h du matin jusqu'à 10h à peu près quand ma femme arrive de travailler.
0: Écoute, pense que cette chanson-là va te faire du bien ce midi. Smooth de Santana.
1: OK, ben, je vous aime beaucoup. Merci.
0: Oh, thank you.
1: Bye-bye.
0: Bye-bye.

0: passez pour votre deuxième partie de journée au travail.
1: Je ne suis plus.
0: Ou en vacances. Hello, 6-12-13. J'ai des anniversaires à souligner. Ça rentre sur la messagerie texte. Steven Tremblay de Baie-Comeau fête ses 41 ans. Bonne fête, Anne Bergeron. Mais dis-moi, Gégé, je célèbre 9 ans de mariage. Hey, bon jeudi. Je vous laisse avec vos animateurs préférés de région en région. Passez une belle journée avec Elton John et Dua Lipa, entre autres. Et si, comme moi hier, vous n'étiez pas au Centre Bell pour voir Alex Warren, ben, il sera dans votre radio au retour.
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Festival des vins de Saguenay encore cette année. Et je vous rappelle aussi que demain, à compter de 16h, de 16h à 19h, moi et Léa, on va diffuser une émission en direct sur la rue Racine du Festival des vins de Saguenay. Bon après-midi, vous pouvez me texter. Qu'est-ce que vous faites? SMS 6.

On a fait notre personne gagnante ce matin pour la croisière sur la Marjolaine festive pour demain. Ça se poursuit pour les deux prochaines semaines et quelqu'un me demandait si on peut s'inscrire plusieurs fois ou si on s'inscrit juste une fois, comme vous voulez, là. Vous pouvez vous inscrire autant de fois que vous le voulez. C'est sur le rougefm.ca.

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Alors, on se retrouve dès 15h55 à Rouge.

0: quelque chose à festival, mais il y a bien sûr le Festival des vins qui débute ce soir. C'est 16h, hein? 16h, 17h, 16h. Tout le monde est fin prêt, tout le monde s'est préparé aujourd'hui. On a monté les kiosques, alors ils ont bien hâte de vous accueillir et nous autres aussi. À noter qu'on va diffuser en direct demain à 16h. Miles Smith s'amène.
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Joyeux, si vous avez choisi cette semaine pour vos vacances, vous avez misé juste pas à peu près parce que c'est du beau temps aujourd'hui, du beau temps demain, du beau temps samedi, du beau temps dimanche également. À quoi ça vous fait penser, ça? C'est dur de passer à côté. On tourne en 1979 avec My Sharona à Rouge.

s'offrir, va donner le coup d'envoi au rythme du monde la semaine prochaine, le 16 juillet. 14h43, les Backstreet Boys, vous le savez, s'apprêtent à donner le coup d'envoi de la dernière série de concerts dans la spectaculaire scène de la sphère, en fait, au mois d'août. Et là, Nick Carter a annoncé aujourd'hui qu'ils vont être la tête d'affiche de l'after party officiel du Grand Prix de Formule 1 à Las Vegas. Ce qui fait qu'ils vont revenir sur la scène, mais ce ne sera pas la sphère. Je pense que ça va être tout simplement sur la strip de Las Vegas après justement les essais libres, après le Grand Prix. Ils vont monter sur scène encore une fois à Vegas. Donc, je suis allée voir les prix des billets. C'est encore 900 000, 2000 $. Si jamais ça vous intéresse, et ça va être au mois de novembre. Sam Smith s'en vient.

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1: Nouveau.
2: Bon après-midi, ici Jean-Luc Legendre. Les agents de la paix de 17 prisons du Québec acceptent la proposition de convention collective. Il y a un an, ils avaient rejeté l'entente qui leur avait été proposée. La convention a été acceptée dans une proportion de 78%, mais seulement 56% des 2900 agents de la paix ont exercé leur droit de vote. L'ancienne PDG du CHU de Québec, Gertrude Bourdon, tentera à nouveau sa chance en politique provinciale pour la troisième fois dans la circonscription de Jean Lesage. Le chef du Parti libéral du Québec, Charles Milliard, l'a officiellement présenté aujourd'hui. La première tentative de Mme Bourdon en 2018 avait suscité des critiques puisqu'elle avait été pressentie pour se joindre à la CAQ, mais elle avait changé d'idée.
3: J'ai pris ma carte une fois dans ma vie, c'est le Parti libéral du Québec. Et en 2018, je suis restée militante.
4: Gertrude, depuis la dernière fois où elle a été candidate, s'est impliquée de façon répétée au Parti libéral du Québec à Québec. Alors, c'est devenu une super militante. Alors, je pense que beaucoup d'eau a coulé sous les ponts.
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Je salue Sandrine qui est à Robertval au bord de la piscine. Puis elle dit, nous autres, on se fait un beau souper ce soir dehors entre amis. Profitez-en bien. Merci d'être branché à Rouge. On écoute End of the World, Miley Cyrus au 96.9 Rouge. Bon jeudi!

7h17 avec un beau soleil, une belle journée qu'on a encore aujourd'hui. Pour la Marjolaine, j'ai des gens qui me demandent, là, c'est oui, ça a été fait ce matin, le concours, mais ça se poursuit pour les deux prochaines semaines. Donc, là, demain, il y a quelqu'un qui va en croisière avec 10 personnes. Jeudi prochain, on fait un autre tirage pour la croisière du vendredi et ainsi de suite. Donc, en tout temps, vous pouvez continuer à vous inscrire. C'est sur le

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Salut, c'est Vincent de la gang du matin avec Léa et Marie-Ève. Marie va être là de retour de voyage pour une petite journée pour terminer la semaine. On fait ça tout le monde ensemble et on va donner notre ensemble de plage parfait avec Savard Chaussures.

Dans quelques instants, un peu beaucoup passionnément avec Phil Roy et ses pétales aujourd'hui, Jay Fournier, Véronique Claveau et notre bourgeon de la semaine, Francis Legendre. Bonne fin de journée, participez aux nombreuses activités qu'il y a dans la région, spectacle, festival des vins, amusez-vous.

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1: Bon après-midi, ici Jean-Luc Legendre. Pour la première fois en 26 ans, un premier ministre du Canada est en Arabie Saoudite. Mark Carney a rencontré aujourd'hui le prince héritier Mohamed Ben Salman. Les deux ont annoncé un élargissement de collaboration dans les secteurs notamment du commerce, des technologies et de l'énergie. C'est un rapprochement entre les deux pays après le froid diplomatique des dernières années en raison de la question des droits humains. Mark Carney n'a pas voulu dire si l'emprisonnement de Raif Badawi a été abordé lors de sa rencontre en privé avec le prince.
2: Oui, c'est une situation très difficile pour l'individu ici, la famille au Canada. Et c'est un des exemples des cas où, au fil du temps, avec l'engagement, on pourrait aider des gens.
1: Le ministère des Transports du Québec a annoncé ce matin des mesures qui visent à encadrer les chauffeurs Inc. Les chauffeurs de l'Ontario qui souhaitent s'établir au Québec et qui ont moins de 2 années d'expérience devront se soumettre à un examen pratique et s'ils échouent, ils devront suivre la formation obligatoire. Voici la réaction du président de l'Association du camionnage du Québec, Marc Cadieux.
3: C'est une avancée, mais il reste énormément de morceaux à ce casse-tête. Ce sont les chauffeurs Inc., les chauffeurs avec des formations de complaisance, avec souvent des tricheurs au niveau de la télémétrie.
1: Et puis le Mexique dépose des plaintes pénales contre les États-Unis en lien avec la mort de 17 personnes tuées par la police américaine de l'immigration ICE. La présidente du Mexique, Claudia Sheinbaum, indique que les plaintes seront déposées contre les personnes reconnues responsables de ce qu'elle considère comme des homicides ou, dans d'autres cas, des violations de droits de l'homme. On rejoint maintenant à Québec Phil Roy et ses pétales.
4: OK, la gang, enlève les bras, on est dans une montagne!

0: heures. Et aujourd'hui, on a le plaisir d'être en direct de Grande Allée, de la Grande Allée à Québec, pour le Festival d'été de Québec. En fait, pour l'ouverture, le lancement officiel 2026 du Festival d'été de Québec. Et je ne suis pas seul, je suis très bien accompagné. C'est un show, c'est une Cadillac aujourd'hui. On est en or. La personne qui chauffe, c'est nul autre que Véronique Claveau.
1: Salut!
0: Assis juste en avant, lui qui met la musique, le DJ et le gars du GPS, Jay Fournier.
2: Salut tout le monde!
0: Et le gars qui s'est enfermé dans le coffre, je l'ai notre bourgeon du jour, Francis Lejeune!
3: Yeah! Allô!
0: Comment vous allez, mes beaux petits princes et ma princesse?
1: On va bien, on est à Québec. Il fait beau, il y a de la musique, il y a plein de personnes dans les rues, c'est extraordinaire.
3: Oui.
2: Ah non, c'est quelque chose aujourd'hui. Alors,
0: Et là, ce que vous entendez présentement, c'est le test de son. ce soir, c'est des gros shows. Lou Adrienne Cassidy sur la scène Belle. Sur la scène du côté des plaines d'Abraham, c'est Cypress Hill et c'est Limp Bizkit.
3: Wow.
0: Ils seront là. C'est des groupes qui vous parlent. Non.
2: Oh, oui.
0: Moi, je capote.
2: Ben, oui, moi aussi,
1: je suis Véronique Claveau. Il y a Limp Bizkit puis il y a Céline Dion.
0: Ouais,
1: Il y a Limp Bizkit puis il y a Céline.
0: Mais Véro, en fait, je prends des nouvelles de toi parce que là, on est dans ta ville.
1: Oui.
0: Ben,
1: oui.
0: Tu es native de Québec.
1: Oui.
0: Ah, ouais.
1: Je suis née à Québec. Born and raised.
0: Bravo
1: oui,
0: pour ça.
2: Oh my God.
1: Oui. Ben oui, je suis bien. Je suis contente d'être ici.
0: Et pour toi, le Festival d'été de Québec, c'est sûr que comme fille qui vient de Québec, c'est sûr que c'est un incontournable. C'est un peu comme l'hiver, le carnaval.
1: Oui, absolument. Mon Dieu, le carnaval, oui, les trompettes, puis écoute, mais le festival, j'ai vendu des macarons du festival d'été.
0: Oui, parce que dans le temps, c'était des petits macarons qui illuminaient.
1: Absolument, j'ai vendu des macarons. Je suis, ben écoute, je sais pas combien de shows j'ai vu sur les plaines d'Abraham. Non, il y en a plus de macarons,
2: okay,
1: là.
2: Okay, okay.
1: Mais, vous riez, mais j'avais une chanson qui était inspirée du blues de la métropole.
0: Chante-la.
1: Et je disais, écoute, je m'en souviens encore. Mesdames, messieurs, je vends des macarons du festival d'été, 9 au 19 juillet. Et
0: on peut ressortir enfin la chanson!
1: 28 ans plus tard!
0: Eh bien, on est content que tu sois là, Véronique. Tantôt, tu vas nous faire une ode à cette vieille capitale qu'est Québec, la plus belle ville au monde, tout de suite après Fabreville-Laval. Il vient également de la rive nord de Montréal.
2: Oui, monsieur.
0: Il est en chat. C'est le seul qui a regardé la météo et qui n'a pas terriblement chaud. C'est Jay Fournier qui est là.
2: Salut tout le monde. Moi aussi, j'aimerais ça chanter dans le micro, mais ça va être bien moins le fun pour tout le monde.
0: Fais-le.
4: Je viens de Blainville.
2: OK, non.
0: C'est ça, je ne l'ai pas. Jay Fournier, pour toi aussi, Québec, c'est une ville qui est importante, qui va être importante. Tu peux-tu nous dire pourquoi?
2: Ben parce que premièrement, je fais ma plus grosse salle de spectacle à vie avec mon one man show
0: ici
2: à Québec. La salle Albert Rousseau.
0: Cégep de Sainte-Foy.
2: Qui est au Cégep de Sainte-Foy, qui est 1348 tickets, si je me trompe pas. C'est ma plus grosse salle à vie et c'est pour moi le plus grand milestone, je me permets l'anglais. Là.
0: Belle étape.
2: C'est une étape absolument fantastique. Le 7 avril 2027, fait que c'est dans comme un an.
0: C'est ma date de fête.
2: Non!
0: Je te le dis!
2: Arrête!
0: Je peux-tu venir?
2: Tu viendras laver la vaisselle dans la loge. Non, je viendrai faire ma première partie, ça va être écœurant.
0: Parfait, je pense
2: yes. Rock and roll, carpe diem.
0: Les gens peuvent se procurer des billets au
2: jfournier.com.
0: Yes. Alors, on est content d'être là. Tantôt, tu vas nous faire une playlist pour tous les festivaliers et les festivalières qui nous écoutent. Vous l'avez entendu un petit peu tantôt, mais depuis le début, et on a surtout appris que sa date de fête, c'est le 27 mars. C'est c'est la seule info que j'ai ça.
2: 7 avril.
1: Avril. 7 avril.
0: Oui, mais tu vois que on l'écoute pas encore quand il parle. C'est pour ça qu'il est là pendant 2 heures. C'est Francis Lejeune qui est avec nous.
3: Yeah, allô.
0: Francis, pour les gens qui ne te connaissent pas, des choses qu'on peut savoir sur toi, probablement ta fête, ce n'est pas le 27 mars.
3: Exactement.
0: Quoi d'autre? Tu es un humoriste.
3: Je suis un humoriste. Je fais de l'humoriste à Trois-Rivières.
0: Oui, tu viens de Trois-Rivières.
3: Ouais.
0: Tu fais de l'humour sur scène, mais aussi tu fais sensation sur le web. Tu fais beaucoup de sketchs, beaucoup de jokes sur le web qui sont incroyablement drôles.
3: T'es fin.
0: Quelle autre chose on peut apprendre sur toi?
3: J'adore le barbecue.
0: Pas pire?
3: Ah, je suis vraiment bon.
0: Oui, c'est quoi ta recette de barbecue?
3: C'est pas là, mets les choses dessus.
0: attends que ça brûle. C'est la technique Brian Odette. merci d'être avec nous autres. Aujourd'hui, en plus, c'est vraiment une journée vraiment trippante, Francis. Parce qu'aujourd'hui, en plus d'avoir un show incroyable jusqu'à 18h, on a plein de cadeaux aujourd'hui pour les auditeurs, les auditrices, notamment une passe complète pour le Festival d'été de Québec.
2: Oh my God.
0: Deux passes complètes. On est malade! Il y a de la bouffe, il y a un paquet d'affaires. Et comme à tous les jours à 17h, on va faire nos coups de cœur, nos coups de gueule, nos passionnements ou nos ou pas du tout. Les auditeurs, les auditrices, vous êtes invités à nous texter ça au 6-12-13 dès maintenant. Qu'est-ce qui a embelli votre journée ou ça a été quoi le nuage d'aujourd'hui? Videz-vous le cœur ou remplissez le nôtre avec vos belles histoires. Textez-nous jusqu'à 17h. Et aujourd'hui, on a vraiment un gros show. On va parler d'un paquet d'affaires. On va parler de Céline. On va parler de la bottine. On va parler d'un paquet de trucs. Ça va être écœurant. Le Festival d'été de Québec. Si vous êtes sur la place, venez-vous-en sur Grande Allée. Venez nous voir. Venez participer en direct avec nous. Vous pourriez gagner des beaux prix. On est là jusqu'à 18h pour un

0: Phil Roy qui est avec vous jusqu'à 18h en compagnie de Véronique Claveau, de Jay Fournier, de notre bourgeon de la semaine, Francis Legendre. Bienvenue à un peu beaucoup passionnément en direct du Festival d'été de Québec. Véro,
1: oui?
0: Aimes-tu ça aller au resto avec tes enfants?
1: Oui. Non, mais attends un peu, je veux répondre la bonne chose. Oui, mais ça dépend quel restaurant.
2: Je pensais que ça dépend quel enfant.
1: Non.
3: Léon, pas sortable, avec des crayons, ça marche.
1: Moi, je dirais Pizzeria 900 à Terrebonne,
2: avec les enfants. Ben oui, moi aussi, des fois.
1: Mais disons qu'il y a certains restaurants où j'aime être plus entre adultes, disons. Ouais. Je les mets jamais sur les téléphones ni sur les tablettes. Je veux vraiment qu'on ait des conversations ensemble. Je dis au serveur ou à la serveuse de faire ça rapidement quand même. Ah, on a des enfants. Mais quand je dis rapidement, mais tu comprends ce que je veux dire?
4: C'est
1: que...
4: Roche.
1: Non, mais je fais juste faire, hey, tu sais, on est avec des enfants, on peut-tu comme commander tout de suite, mettons?
4: Okay,
1: pour pas qu'ils perdent patience, tu sais, pour que ça soit un bon moment.
4: Ouais.
1: Mais oui, je les amène au restaurant.
0: Ben, en fait, je te posais cette question-là parce qu'il y a Urbania qui a partagé les pires comportements des parents dans des restos quand ils se présentent avec les enfants. Puis je veux vous entendre sur le sujet. Premièrement, dire au serveur de faire ça vite parce qu'on est avec des enfants.
1: Je le dis poliment.
4: Non, c'est sûr.
0: Laissez courir les enfants dans le restaurant.
1: Non, impossible. Ça se peut pas.
4: Il y a des boss-bocs, des assiettes.
1: C'est dangereux.
0: T'es-tu déjà renversé de minestrone dans la couche?
4: Ça chauffe en temps, mon gars. J'ai encore la cloche.
2: En plus d'être pas bon.
0: T'en as parlé tantôt, Véro, mais utiliser une tablette avec le volume allumé.
1: C'est un gros non. On peut pas faire endurer ce son-là aux personnes autour de nous.
4: Puis tu sais,
1: même de voir un enfant avec un casque d'écoute, je trouve ça triste un peu. Il est isolé dans son affaire. Tant qu'à mettre tes enfants. Oui, exactement. Faut que tu les entertaines avec crayon, papier, puis discussion.
0: Comptez sur le personnel du restaurant pour aider dans la discipline. Si tu restes pas assis, là, la madame, là, elle va te sortir du restaurant.
4: Moi, j'ai toujours détesté ça.
1: Des menaces.
0: T'as travaillé dans des restaurants.
4: J'ai travaillé dans des restaurants, je l'ai vécu, moi, cette affaire-là. Attention, le monsieur, lui, là, il va appeler la police. T'es comme, le petit gars, il m'haït, là, puis...
0: Je vais pas apporter la police, là. J'ai des croquettes puis une pizza bambino.
4: Le pire qui arrive, j'appelle mon père. Quand ben,
2: c'est pire, je pense.
4: Oui, ça tombe bien, il est policier.
0: Ah, OK. Toi, Francis, as-tu des enfants?
2: J'ai pas d'enfants, non.
0: Mais t'as déjà été un enfant?
4: Francis, c'est Benjamin Button. Il rajeunit, là.
0: Oui. Est-ce que t'allais au restaurant quand t'étais enfant avec ta famille?
2: Pas souvent, mais on y allait. Surtout au buffet des continents à Trois-Rivières.
0: Ah oui, OK.
4: Malade.
0: Pouvais-tu courir?
2: Oui, ça c'était.
0: L'océan à l'autre.
2: Mais c'était. C'était chacun pour soi,
0: quand vous arrivez, mettons, le Jay, t'as pas encore d'enfant, Francis, t'en as pas, quand vous arrivez à quelque part, puis que vous voyez que y a des enfants, mettons, là, tu viens avec ta blonde ou peu importe, vous sortez au restaurant, puis on vous assoit à côté d'une table où il y a une famille avec des enfants, est-ce que vous vous dites « Ah, crotte!
4: » Moi, non. Moi non plus, pas du tout. Moi, au contraire, j'essaie de compatir. Ça fait partie de la vie, enfants. Si jamais ils dépassent les limites, là, je vais regarder les parents, savoir comment eux autres réagissent. Qu'ils disent, tu sais?
0: Mais des fois, ça, c'est plus choquant que l'enfant qui... Moi, il y a un comportement que mes parents m'interdisaient de faire, mais que ça, moi, en tant qu'adulte, ça me dérange pas. Quand un enfant regarde sur ma table...
4: Je comprends.
0: Il s'attarde, puis là, il se lève, puis là, il regarde dans... Qu'est-ce que tu manges, toi? Puis je fais comme... J'y parle. Ça, mon chum, c'est un gré de jean.
1: Moi, Phil, je fais ça, moi.
0: Oui. Hey, vous autres, sortez-vous avec vos enfants au resto ou ben non, jamais. Avez-vous des trucs pour gérer vos enfants dans les lieux publics? Textez-nous 6-12-13. On veut tout savoir. On vous lit tout de suite après Fever Dream. Alex Warren, vous êtes à Rouge partout au Québec, mais présentement en direct de Québec.

0: 9 minutes jusqu'à 18h. Vous écoutez un peu beaucoup passionnément. Juste avant la chanson, on parlait des comportements inacceptables des enfants au restaurant. Juste avant, on s'est demandé, avez-vous des trucs, avez-vous des anecdotes de sorties en famille au restaurant? Parce que souvent, ça part toujours d'une bonne idée, mais il y a des fois où, vite, le chariot déraille. Il y a Marie-Pierre Plourde qui dit, moi, je vise les restaurants qui sont familiales, ceux avec des jeux. Sinon, ben, je vais tout simplement faire garder. Puis, honnêtement, les salles de jeux, moi, quand j'étais enfant dans les restos, j'aimais plus ça que la bouffe.
1: Ouais, vraiment.
2: Moi, je peux-tu vous dire que mes enfants étaient dans une salle de jeux et Agathe est revenue avec un front fendu?
0: Hein?
2: Oui. Oui, absolument. Mais sinon, oui, mais moi, je suis d'accord avec Marie-Pierre aussi de viser plus les restos familiales.
0: Oui.
2: Absolument,
0: oui.
2: C'est plus simple, en fait.
1: Mais là, Agathe, es-tu correct?
2: Agathe, elle a toujours le front fendu. Toujours, ça fait 4 ans.
0: Elle saigne encore.
2: Elle saigne encore.
0: Inarrêtable. Il y a Sébastien qui dit, moi, c'est simple. Ici, ils sont sages au restaurant. Il y a un dessert après le souper. Sinon, on s'en va.
2: Ah, OK.
1: Ça, c'est excellent. Un petit brownie avec une crème glacée.
0: Moi, j'adorais ça.
1: Ah,
0: des fois, mon père était comme, là, il n'y aura pas... Là, c'est fini, on s'en va. Le serveur ou la serveuse arrivait et était comme, voici vos clowns.
1: Ah ouais.
0: Voici vos brownies.
1: Oh,
0: j'étais comme, that's it. Content.
1: La serveuse qui poque l'intervention
0: oui,
1: de mon père.
0: Exactement.
1: Là.
0: Il y a Christelle qui dit, nous, on adore sortir avec nos 4 enfants. 3 ans, 5 ans, 7 ans et 8 ans. Surtout parce qu'ils peuvent manger gratis.
3: Oui.
1: Oui, ça, c'est vrai. Hein?
0: Hey, moi, je
2: sais... Mais t'as peu où tu manges
1: ouais.
2: gratis?
0: Le dimanche, à la cage au sport, c'est 5 piastres les enfants. C'est assez gratis.
1: Hey. Tu veux dire le popcorn, mais le reste, il faut que tu payes.
0: Non.
2: Le popcorn dimanche, jaune?
0: Non, le dimanche... Les enfants, le menu, comme 5 piastres, puis je pense qu'ils doublent les points
1: de cash. C'est malade, on fait de la pub gratos.
0: Ben oui, mais non, mais on pense donne des trucs.
1: Mais c'est important que les parents n'arrêtent pas de sortir parce qu'ils ont des enfants.
0: Moi, là...
1: Faites-le, là.
0: Pour notre première, pour Billy, ça a tellement été long avant qu'on aille au restaurant avec elle.
1: Ah oui?
0: Que Cléo, je pense, Virge a accouché sur une passe de restaurant. En dessous d'un réchaud. À côté du
1: bon rapin.
0: Hey, j'ai mis la main sur des interdictions les plus inusitées que certains restaurants imposent à leurs clients. On les lit puis on réagit. Donc, à Tokyo, au Japon, c'est interdit de porter du parfum ou des shorts dans un restaurant.
1: Oh! Ouais, c'est un peu intense.
0: Jay, t'aurais faim.
1: Ouais, et en shorté.
0: Il y a, à Chicago, t'as pas le droit de prendre des photos au restaurant pour pas déranger les autres clients. Je trouve pas ça con, moi.
2: Ben, généralement, quand on prend des photos, c'est les photos de
1: nos clients.
0: Non, mais les gens qui font « Hey, sortez au resto, gang! » Puis ils se prennent des selfies.
2: Ouais, okay.
1: Mais juste pas de flash, pas de flash. Ah, c'est des fois les restaurants, il fait noir, là, il y a un flash qui passe,
0: Ouais. Ben tu vois, il y a un autre restaurant en Angleterre, au Spice Fusion, les clients obtiennent un rabais de 20% s'ils acceptent de verrouiller leur téléphone pendant le repas.
2: Oh,
0: profiter.
2: Ça je suis d'accord.
1: Ouais, c'est cool, ça.
2: Wow, ça c'est brillant ça.
0: Moi, j'ai déjà essayé de faire l'affaire là. OK, on met nos cellulaires, on fait une pile, le premier qui check paye. J'étais comme
2: Tu fais un jeu de Jenga avec tes téléphones.
0: Ouais.
1: Oui.
0: Ben là, ça prend une grosse gang.
1: Si tu perds pas de dessert.
0: Si tu perds pas de dessert, là, t'es allé en dette avec Sébastien.
1: Oui, c'est ça.
0: Il y a au Karen's Dinner en Australie, c'est interdit de se plaindre du mauvais service.
1: Oui.
0: C'est un
1: resto que les gens sont volontairement bêtes, là,
0: les serveurs.
1: Et ça, on devrait tellement voir ça au Québec.
0: Il y a ça à Las Vegas aussi, ça en Royaume-Uni puis en Australie.
1: Il y en a pas un à Québec? Au Québec, quelque part?
0: Il y en a un à Québec.
1: Il me semble que je peux te nommer une couple de restos.
4: C'est ça que j'allais dire. Oui.
2: Ils sont volontaires.
0: Ben, tantôt, là, je te dis.
4: Ouais.
0: Tantôt, à commande à l'auto, nous autres, on t'a arrêté. Puis,
1: Hey,
0: on a fait une intervention.
1: Ouais.
0: On a fait,
1: ben,
0: c'est parce qu'on n'a pas compris. La personne a fait. J'ai pas compris. Elle fait. Allô, je peux-tu prendre ta commande? Là, nous, on fait comme. Ben là.
1: Non.
0: Tu vas te calmer.
1: On s'est mis à filmer, on est comme, c'est un prank.
0: C'est un resto
1: Karen.
0: Puis, on arrive là-bas, puis, un coup arrivé à comment on paye nos affaires. Puis, on l'a dit, est-ce que c'est toi qui prenais les commandes? Elle a dit non. Pourquoi? Ben, c'est parce qu'on n'avait pas compris, puis on n'avait pas besoin de se faire parler de même, je pense. Elle a dit, je vais passer le message.
1: Elle n'aura pas de dessert.
0: Au même moment, elle a dit, qui a pris l'affaire avec des œufs? Jay dit, c'est moi. Elle dit, elle va prendre encore un bon 3 minutes.
1: Ouais, ils ont gagné.
0: Avec le Jay, man, il était choqué. Hey, restez là au retour. Véronique Laveau rend hommage à sa ville natale. Mais juste avant, on écoute Des Fleurs, Tovelo et Stromae. Vous êtes où? Vous êtes à Rouge.

0: également Phil Roy qui est avec vous en compagnie de Jay Fournier, de notre bourgeon du jour, Francis Legendre, et surtout de Véronique Laveau, la vraie de vraie Québécoise.
1: Oui.
0: Elle vient de Québec, elle chante le Québec, elle est habillée en bleu, c'est elle le Québec, dites les dames.
1: C'est Gilles Vigneault ça que tu viens de faire?
2: Dites les dames.
0: Non, c'est mon oncle. Mon oncle, il parle toujours de même. Ah ben, tabarouette, Philippe.
1: Oui, les gars, je suis venue à Limoilou. Je suis partie de Limoilou. Il était quoi?
0: Il était 4 heures.
1: J'avais
0: 5 minutes avant.
1: J'avais 21 ans. Donc, toute mon enfance, mon adolescence, c'est Limoilou. J'ai vendu de la limonade toute fraîche à 25 cents dans les rues de Limoilou. J'ai fait les 400 coups dans Limoilou. J'ai fait mon primaire, secondaire, cégep dans Limoilou. C'est un quartier que j'aime tellement. J'aime y retourner. Je vais essayer de vous faire un petit résumé de mes endroits préférés à Québec.
2: Nice.
1: Avec des petites anecdotes, je dirais, premièrement, un de mes restaurants préférés, il est dans Limoilou et ça s'appelle La Salsa.
2: Okay.
1: La Salsa, c'est une famille qui vient du Salvador, qui a ce restaurant-là depuis bientôt 30 ans.
2: Okay.
1: C'est un restaurant extraordinaire. Et je vous conseille d'aller là. La salsa, retenez
0: ça. On peut-tu amener nos enfants? Y a-tu des salades?
1: Mes enfants ont été initiés très jeunes à la salsa.
2: Wow.
1: Ensuite de ça, il y a la rivière Saint-Charles. La rivière Saint-Charles qui est dans Limoilou et qui a été revitalisée pour le 400e. Donc, elle était bétonnée dans les années 70. C'est les années béton.
2: Okay.
1: Et elle a été débétonnée pour le 400e. J'ai même fait un dépolluton à l'époque. Ça a été ma première
2: appartement.
1: Un dépolluton, donc on dépollue la rivière. Okay, pas dans l'eau, là, mais je veux dire, on ramassait...
2: Tu ramasses les cochonneries.
1: On ramassait les cochonneries. C'est un projet d'un professeur.
0: Ça, c'était ta première apparition?
1: Oui, parce que TQS, à l'époque, était venu couvrir l'événement, le fameux dépolluton de l'école... Saint-Fidèle. Et là, j'ai mes gants de vaisselle. Puis là, j'étais tellement énervée parce que c'était ma première télé.
0: Wow!
1: Oui.
0: Tout de suite, là, t'as eu le coup de foudre envers la télé.
1: Oui, je me suis dit, je veux faire de la télé.
2: Oui. Y a-tu des gens qui te reconnaissent encore ce jour? Ils disent,
0: t'es la fille du dépolluton.
1: Ah oui,
0: les gants de vaisselle. Chante-nous la toune des macarons.
1: J'avais une casquette avec des lunettes. J'étais très difficile à reconnaître à l'époque.
0: T'étais incognito.
1: J'étais incognito. Ensuite de ça, il y a les capitales, le fameux stade municipal qui est à côté, dans Limoilou
2: aussi.
1: Avec
2: le club de baseball?
1: Oui, absolument. Et d'ailleurs, je salue mon père, Pierre Wash, et mon fils, Léon, qui seront au capital ce soir.
0: Voyons!
1: Fait que Léon, high five à Capi ce soir, hein?
0: La fameuse mascotte.
1: Ensuite de ça, il y a le domaine Maisoret. Tu vas en vélo, tu vas jusqu'aux chutes Montmorency. La fameuse chute Montmorency, qui est une beauté extraordinaire en face de l'île d'Orléans, où est-ce qu'on va cueillir des fraises.
2: Ouais. Hey, c'est gros, hein?
1: C'est gros. De quoi l'île d'Orléans?
0: Les fraises. C'est pas si gros une fraise.
1: Ah, la chute.
2: Sont grosses, les fraises.
1: Non, mais
0: en haut des
1: chutes. T'as le pont, Phil. Oui, t'as le pont.
0: Oui.
1: Et plus loin, t'as les roches plates à Beauport. Les roches plates, tu connais ça, les roches plates?
0: Je connais pas les roches plates de Beauport.
1: Écoute, faut faire attention. Non, pas parce que sont plates, parce que c'est quand même la rivière et t'as la rivière et t'as la chute.
0: Ah oui, oui.
1: Fait que, faut que tu sois responsable quand même. Mais ça, c'est vraiment un beau spot. OK, sinon, après ça, évidemment, le Vieux-Port, le Musée de la Civilisation.
0: Oui.
1: Le Musée de la Civilisation. Il y a le Petit Champlain. Il y a la rue sous le Cap, qui est une des plus étroites rues d'Amérique du Nord, avec leur petite passerelle. C'est de toute beauté. Il y a la plage Samuel de Champlain, qui se trouve sur le boulevard Champlain, qui est un endroit extraordinaire qui a ouvert il y a quelques années, qui a comme un infinity pool. Oui, c'est comme une oasis urbaine. C'est vraiment, vraiment, vraiment, vraiment top. Et je vous dirais, les plaines d'Abraham. Les plaines d'Abraham, c'est mon enfance. C'était comme ma cour d'école. Pas dans ma cour d'école, mais je sais pas.
0: Quand on va à l'école de la vie, Véronique.
1: Non, mais c'est
0: quand on fait des pollutons. Notre cour d'école, c'est les plaines d'Abraham.
1: Non, mais les plaines d'Abraham, c'est la Saint-Jean, c'est le FEC. J'ai vu les colocs, j'ai vu... Les Cowboys fringants. Non, j'ai pas vu Céline. J'ai frenché mon chum pour une
2: Frenché Céline.
1: Non, j'ai pas frenché Céline.
2: Hey, j'ai frenché son chum aussi, moi, aux plaines d'Abraham.
0: Il m'a dit qu'il s'appelait Céline.
1: C'est extraordinaire.
0: Merci.
1: Faire un tour à Québec.
0: Merci, Véro. Ouais. Il y a Mélina qui dit la salsa, quel resto merveilleux.
1: Oui.
0: Alors, merci beaucoup, Véronique Claveau, la fille de la capitale septentrionale, bijou boréal des Trois-Amériques. Juste après la chanson, c'est l'heure pour...

0: jusqu'à 18h. Vous écoutez un peu beaucoup passionnément Phil Roy qui est avec vous en compagnie de Jay Fournier, de notre bourgeon du jour, Francis Legendre, et de Véronique Claveau. Hey, on va jouer au dictionnaire gourmand. Alors, le dictionnaire gourmand, c'est très simple. Vous allez devoir... je vais vous décrire un aliment avec ben trop de mots, ben trop compliqués et ben trop longtemps. Si vous découvrez de quel aliment je vous parle, bien, vous gagnez votre boîte repas HelloFresh pour une semaine. Bah, honnêtement, si vous connaissez pas les boîtes HelloFresh, c'est incroyable. 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Aujourd'hui, on joue avec Martine Morin de Saint-Joseph de Beauce. Ça va bien, Martine?
1: Oui, ça va super bien, belle gang!
0: Yes, sir, besoin que c'est une belle gang. Alors, c'est très simple, je vais lire la description une seule fois. Si t'as pas la bonne réponse, on va prendre un deuxième appel. Et si la personne n'a pas la bonne réponse, eh bien, on va se tourner du côté de la messagerie texte au 6-12-13. C'est bon pour toi, Martine?
1: Ah, c'est super, j'écoute.
0: OK. Alors, c'est parti. La description va comme suit. Je suis une structure biologique entourée d'une coquille, principalement composée de carbonate de calcium. Sous cette enveloppe se trouvent des nutriments destinés au développement d'un embryon. En cuisine, je peux lier, faire lever ou épaissir une préparation. Martine, qui suis-je?
1: Fécule de maïs, non?
0: Fécule de maïs, malheureusement, ce n'est pas la bonne réponse. On prend un deuxième appel. On va jouer avec Joël Rodier-Roxton. Alors, salut Joël, ça va bien?
2: Salut la gang, oui, vous autres?
0: Yes, sir, ça va super bien. Est-ce que tu as une réponse à nous donner?
2: Ben moi, je dirais l'œuf, le coco.
0: Un œuf, c'est une bonne réponse! Félicitations, Joël, tu gagnes tes repas pour la semaine grâce à HelloFresh et à Rouge. Félicitations!
2: Super!
0: Yes, sir! Hey, bougez pas parce que dans une coupe de minutes,

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0: dit flottant sur le lac Saint-Jean.
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2: Et oui, jusqu'à 18h, c'est un peu, beaucoup, passionnément, en direct du Festival d'été de Québec. Ce soir, c'est l'ouverture du festival. En fait, il y a trois artistes qui lancent ça de grande manière. Il y a Cypress Hill, il y a Limp Bizkit et Lou Adrienne Cassidy. Mais honnêtement, c'est le fun parce que nous, on est sur Grande Allée présentement, puis on voit les gens marcher. Et honnêtement, je peux te dire qui s'en va voir quoi. T'as ceux avec leur calotte rouge comme Fred Durst, t'as le monde qui sent le weed.
4: Ouais,
2: t'as les autres.
4: Je veux savoir, Lou Adrienne, es-tu dans les mêmes loges que les autres groupes? Ça serait spécial en
2: elle
4: maudit.
2: Commence le show, elle fait « Excusez la gueule! »
4: Ça sent la smoke dans les loges.
2: Hey, mais Jay Fournier, tu veux nous parler de musique?
4: Je trouvais que c'était le bon moment de parler de musique parce qu'on est dans un festival de musique. Non, c'est parce que je me suis mis à réfléchir par rapport à ça. J'étais comme... Moi, j'ai réalisé que j'étais un grand fan de musique. Moi, j'écoute tout le temps de la musique. Ça l'accompagne ma vie constamment, tu sais. Puis, je me suis rendu compte que dans différents moments de ma vie, dans différents endroits, j'écoute de la musique différente. Puis là, je voulais savoir, je voulais qu'on se partage un peu tout le monde ensemble, c'est quoi notre style de musique dans chaque moment slash chaque endroit différent. Fait que je commencerai, mettons, dans votre char. Tu sais, moi, dans mon char, c'est un endroit où je suis tout seul. J'aime me retrouver avec la musique souvent que je trouve gênant.
3: Tu sais que bientôt, tu seras plus tout seul, hein? T'attends.
4: Oui, je sais.
8: Te dire... Les patrons sont derrière. Si t'as envie de dire que dans ton char, t'écoutes toujours Rouge, c'est le moment.
9: Ça serait bon.
2: Alors, qu'est-ce que t'écoutes, toi, Jay, dans ton char?
4: J'écoute toujours le 107.3 Rouge.
2: Oui, partout au Québec, c'est pas tout le 107.3.
4: C'est parce qu'en tout cas, moi, dans mon bout, à Saint-Sauveur, il y a un petit bout que, oups, crime, ça lâche. Là, je mets de la musique à ce moment-là.
2: Voilà.
4: Mais rendu à ce moment-là, moi, dans mon char, je mets souvent de la musique qui me gêne.
2: Oui.
4: Parce que quand t'es tout seul, t'as le goût de te blottir un peu dans ta musique.
2: Ouais. Je comprends.
4: Et donc, moi, dans mon char, la musique, mettons que récemment, je me suis surpris écouter, c'est genre du Miley Cyrus et Justin Bieber. Des tunes que tu fais.
3: Miley Cyrus, c'est bon.
4: Ben ouais. Absolument, Véro. Je l'écoute dans mon char.
3: Et ça te gêne?
4: Ça me gênerait d'être, hey, on est une gang, on n'a pas dans mon char, puis je t'avais Wrecking Ball, parce que fin bout, je veux l'écouter. T'sais.
3: Est-ce que c'est parce que tu chantes puis tu te défoules?
4: Exactement.
3: Ah, c'est ça.
4: Tu comprends-tu, je veux dire?
3: Ben oui, je comprends.
8: Je ne mets que de la musique dont je connais l'entièreté des paroles.
4: Oui.
8: Je la chante à tue-tête.
4: Et voilà.
8: Et dans mon répertoire, j'ai peut-être 10 tunes que je connais les paroles à peu près par cœur. Il y a autant des tunes, genre de Caïn, des tunes Keb, puis il y a du bon métal.
4: Ah oui.
8: Limp Bizkit ce soir?
4: C'est-tu dans ton char tout seul?
8: Breaking Stuff dans mon auto. Hey yo!
4: Just one of those days when you don't want to wake up! Ça, c'est la fois que Phil a pogné un accident.
3: Des fois, tu peux être un petit peu agressif en auto. C'est peut-être à cause que tu écoutes ce genre de musique.
8: C'est la musique. Je vois pas de quoi tu parles.
4: Voilà. Frank, qu'est-ce que t'écoutes?
9: Que Crazy Frog.
2: Ding, ding,
9: bop, 8 heures de Crazy Frog.
4: Oui. Ça, c'est gênant. C'est la gang.
9: J'arrive au meeting, les fenêtres ouvertes.
2: Mais quand on est parti en char, on arrive où? Qu'est-ce qu'on écoute?
4: On arrive où? Ça dépend. Tu sais, mettons, on arrive-tu dans un barbecue ou en gang? Qu'est-ce que tu mets dans un barbecue avec plein de monde comme style de musique?
8: Moi, c'est du reggae.
4: C'est du reggae.
3: Barbecue,
8: c'est du reggae.
9: Ouais, bonne idée.
3: Okay.
4: Toujours.
3: Moi, en auto, là, c'est Dire Straits.
4: Dire Straits?
3: Oui.
4: C'est quoi ça?
3: Tu connais pas ça?
4: Non, je connais pas.
3: Sultans of Swing?
8: Ben oui.
3: Ben voyons donc, c'est tellement une toune de road trip. Là, tu regardes sur Internet voir c'est quoi.
4: Non, je check mes prochaines notes pour les prochains endroits.
3: Sinon, moi, quand j'étais avec mes enfants, là, c'est eux qui font la playlist, là.
9: K-pop, No Man Under.
3: Ah, mais c'est la toi, oui, tout ça, là. Soda Pop. K-pop, et là, là. Ah, puis la toune, là. Hey, Post Malone, là.
8: Oui.
3: Ah, oui, ça, ça joue.
8: Sunflower, de Post Malone. Sunflower. Moi, quand mes beaux-parents viennent garder à la maison, ma belle-mère, Josée, qui est à l'écoute, je la salue, elle se connecte sur mon Spotify, puis je fais Ah, mon Dieu! C'est écoute. Encore du garrot!
4: Hein? T'as mis ça à changer la toune,
8: des fois. T'as fucké mon algorithme. Tu sais, moi, des fois, je mets le DJ sur Spotify.
9: Ouais, ouais, ouais.
8: Il te propose des affaires. Puis à un moment donné, ça me pousse. Pleure sous la pluie. Je fais, bon, José Nicolas.
3: C'est pas sous, c'est dans. Hein?
8: Elle, c'est sous la pluie.
4: C'est un départ, on en reparlera. Le prochain endroit, c'est au gym. Souvent, tu vas t'entraîner au gym ou une activité sportive.
8: Aucune musique, moi.
4: Aucune musique.
8: La seule musique
4: que
8: j'écoute, c'est moi qui essaie de rester en vie. ça m'indique qu'à arrêter. Ouais.
4: Un white noise d'accouchement.
8: Un white noise.
4: Un white noise.
9: J'adore ça.
3: Véro? Moi, je m'entraîne pas au gym.
4: Non?
3: Mais
4: qu'est-ce que tu fais comme activité physique?
3: Vélo,
4: course,
8: ça se demande pas, ça. Ça se demande pas.
4: Tu peux dire pause.
3: Je sais. Moi, je fais de la scène. C'est ça que je fais.
4: Ah, ben oui, c'est
3: vrai. J'en écoute pas, j'en fais.
4: Donc, c'est du Céline Dion qu'on t'a dit. Voilà. Parfait.
9: Moi, je vais pas au gym non plus, fait que j'écoute, j'ai pas de musique de gym.
4: OK. Ben moi c'est du heavy metal. Tout ce qui est Limp Bizkit, ça pousse, ça crie, ça
8: chante.
4: Oh, oui.
8: Ah oui?
4: Ça t'aide à finir une série en tabarouette quand ça fait. Tu sais, comme tu comprends, je veux dire.
8: Il y a Mélodie qui nous dit, moi, c'est pas compliqué. Quand je suis dans mon auto, j'écoute Rouge. Ah, voilà. Hey, merci, mon Jay. Bon Wrecking Ball sur le chemin du retour.
4: Merci beaucoup.
8: Au retour, va falloir s'entendre sur nos goûts musicaux. Je vous le dis tout de suite. Est-ce que ça va revoler? Mais d'ici là, on écoute celui qui sera sur la scène Belle au Festival d'été de Québec le 13 juillet prochain. Copilote, Fouki, Jay Scott, vous êtes à Rouge.

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2: Le classement, c'est très simple. On va devoir s'entendre pour bâtir un top 5 sur une catégorie donnée, mais à l'aveugle. Et comme aujourd'hui, on lance le Festival d'été de Québec sur Grande Allée avec un peu beaucoup passionnément, on va faire un top 5 des artistes qu'on voudrait le plus voir ou revoir sur les planches du Festival d'été de Québec. Alors, ça va pas être facile parce que c'est des gros artistes.
3: C'est des bons artistes.
2: Alors, c'est parti. Il y a 5 artistes. On en pige un à la fois et on le classe sans savoir qu'est-ce qui reste dans le sac.
3: Parfait.
2: À musique. Céline Dion.
3: Oh, my God. Une chanson pour l'accompagner.
2: Oh, mais
3: dans
4: ses
2: pas
4: elle.
2: Qui?
4: OK,
2: comme Dire Straits.
3: Cette fille-là!
4: Oui, mais j'ai un mais quand même. Là,
2: ah oui?
4: Là, vous pensez que je vais le dire en premier, mais non, je n'irai pas en premier parce que surtout le premier nom, on dirait que je ne vais pas le mettre en premier.
2: Oui,
4: ouais,
2: je comprends. Ouais, mais on ne peut pas le mettre. Ouais. Mais qu'est-ce que c'est ça ton mais ou c'est ton mais Céline Dion 2026?
3: Oui, c'est
2: ah,
3: ça.
2: Là, je te pisse, j'en suis de boss, hein?
4: Ah non, mais on n'a pas assez de temps pour,
2: on a pas assez de
4: pour
2: temps.
4: Parler de ça, Phil.
2: Non, mais là, je te parle de Céline Dion, mettons, l'année prochaine, 2027. T'aimerais-tu ça?
4: Ben moi, je dirais peut-être 3-4.
2: Ah, ouais?
3: 3-4?
2: Ah, c'est ça.
3: Ah, oh, okay.
2: OK, alors, on va mettre Céline Dion 2, par respect pour la merveille de Charlemagne.
4: Oui.
2: Et numéro 1, ce serait Véronique Laveau, qui est mythe, Céline.
3: Oui, exact.
2: Alors,
3: exact.
2: Elton John.
3: Oh, oh, c'est comme... On est allé les meilleurs tunes au monde, pour
4: parce
3: vrai.
4: Parce que
3: là,
4: les chansons, on les connaît toutes. C'est toutes
3: on les connaît toutes.
2: C'est que des hits. Elton John, c'est rouge.
4: Je l'ai vu plusieurs fois. Je l'ai vu plusieurs fois en show. Il est extraordinaire.
3: Fait qu'on le met un, lui.
4: Ouf!
2: Ah, là,
3: on peut pas le mettre
2: reste.
3: Trois. On peut pas le mettre trois.
4: C'est ça! T'as mis Céline 2?
3: On doit le mettre un.
2: Ben oui, mais tu sais,
4: on doit le mettre trois. On doit le mettre trois.
2: Hey, trois? Okay, on le met trois. C'est réglé.
4: On le met trois.
3: Mon Dieu.
2: Madonna.
3: Une chance.
2: Moi, c'est 5 quand même.
3: Moi, tout, c'est 5.
4: Oh, aussi, c'est 5.
3: Aussi, c'est 5.
2: En plus, la nouvelle tune, c'est quoi?
4: C'est ça.
2: En fait, j'avais pas d'opinion. J'ai juste la même que Maxime Roberge et Marie-Josée Gauvin. J'écoute Pop-Up Balado, puis je me fais une écoute ça. Justin Bieber, number one.
3: Ouais, sorry, moi, c'est...
2: T'as vu son show à Coachella? Pardon?
3: Alors, t'es allé à Coachella, toi?
2: Non, avez-vous vu le show?
3: Non, toi?
2: Ben oui.
4: Non, j'ai pas vu
3: ça.
2: Il est disponible sur YouTube.
4: Non,
3: le show, il se regarde en show.
2: Oui,
3: oui,
2: ça. Oui, ça regarde en show. Non, non, c'était cœur, hein.
3: Là, tu pourrais regarder Justin Bieber qui se regarde en show.
5: Oui, c'est ça.
3: Ça va appeler.
5: Okay.
3: On va faire ça, Frank, nos prochains.
2: Ah oui, hey, on va mettre 4, mais le restant du show, je vais vous bouder. Je parle juste avec Francis Lejeune.
3: C'est bon, ça.
2: Je suis content, Francis.
3: Voilà. Moi aussi, je suis content.
2: Mais tu te dis, Francis, c'est quoi le numéro 1?
4: Bruno Mars, Bruno Mars.
2: Luke Combs. Merci. Merci, Véronique.
3: Bravo.
2: Merci, Jay Fournier.
3: Bravo, les amis.
2: On capote. On a hâte d'aller voir Luke Combs.
3: Je préfère Luke Combs que Justin Bieber.
2: Mais Justin Bieber, il peut pas, lui. Il va être en show. Si tu vas être en show, au voûte de Napoléon. Mais
3: c'est quoi? Ça compte
2: de vous,
3: ça.
4: Justin Bieber acoustique.
2: Oui. Hey, restez là dans... Non, Justin Bieber, chansonnier, il prend une demande spéciale, il va faire embarque ma belle. Hey, on retourne dans 5 minutes. Restez là dans 5 minutes. On va se parler dans le blanc des yeux, compris? Jay, Véro, deux affaires à vous dire. Bougez pas, vous êtes à rouge.

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19: Vraiment marqué des anguilles d'Amérique dans la rivière des Haas. On s'inquiétait pour leur sort. En 2023, il y en avait 700.
20: On était bien.
19: Et en 2025, il y en a 17 896 dans la rivière qui ont été répertoriés. Cet animal-là, qui était vulnérable ou menacé, ben, il l'est moins un peu.
20: Ben là, qui est vulnérable et qui est menacé? Nous. Ben non. Les humains.
19: Mais non, mais il n'y a rien là. C'est pas des anguilles électriques, là.
20: Mais elles sont énormes. Là, pour ceux qui ne savent pas quoi. Ça ressemble à une grosse couleuvre, là.
19: Oui.
20: Une couleuvre d'odu. Oh!
19: Pas si pire que ça, là. Mais c'est sûr qu'une anguille qui te passe entre les deux jambes.
20: Ah! Non.
19: Pendant que tu te baignes.
20: Ah non. Non.
19: Probablement que ça ne l'intéresse pas de venir voir l'humain. Mais ça se peut que tu tombes dessus, là. Surtout à 17 000 quelques exemplaires.
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1: 53, bon après-midi, ici Jean-Luc Legendre. L'un des débats des chefs avant la prochaine élection provinciale aura lieu à Québec, comme le souhaitaient les chefs des cinq principaux partis. Ce débat sera diffusé par Radio-Canada le 9 septembre. Une semaine plus tard, un autre débat sera présenté sur les ondes de nouveau. Toujours en vue des élections du 5 octobre, deux candidatures retiennent l'attention à Québec. La PDG de la Chambre de commerce et d'industrie du Grand Lévis, Marie-Josée Morancy, quitte son poste. Et selon Radio-Canada, elle se présentera dans Charlebourg pour la CAQ. En 2018, elle avait été candidate pour les libéraux. De leur côté, les libéraux ont confirmé la candidature d'une dame qui avait flirté avec la CAQ en 2018. Gertrude Bourdon tentera sa chance pour la troisième fois dans la circonscription de Jean Lesage.
2: J'ai pris ma carte une fois dans ma vie, c'est le Parti libéral du Québec. Et en 2018, je suis restée militante au sein du parti.
3: Gertrude, depuis la dernière fois où elle a été candidate, s'est impliquée à toutes les années de façon répétée au Parti libéral du Québec à Québec. Alors, c'est devenu une super militante. Alors, je pense que beaucoup d'eau a coulé sous les ponts.
1: On vient d'entendre le chef du PLQ, Charles Milliard. Le ministère des Transports du Québec a annoncé ce matin des mesures visant à encadrer les chauffeurs Inc. Les camionneurs de l'Ontario qui souhaitent s'établir au Québec et qui ont moins de 2 années d'expérience devront se soumettre à un examen pratique et en cas d'échec, ils devront suivre la formation obligatoire. Pendant ce temps, un homme reconnu coupable d'avoir fabriqué de faux permis à des camionneurs ontariens était en cours aujourd'hui à Montréal. Gurpal Singh, qui est un instructeur de conduite, a demandé au juge une absolution selon ce que rapporte le Journal de Montréal. Il dit que s'il a un casier judiciaire, il ne pourra plus visiter sa mère aux États-Unis. De retour à Québec avec Phil Roy et ses pétales.

0: Phil Roy qui vous parle en compagnie de Jay Fournier, Véronique Laveau et de la légende de Trois-Rivières, Francis Legendre.
1: Oui.
0: Merci de passer votre fin de journée avec nous autres. Nous autres, on est en direct du lancement de l'édition 2026 du Festival d'été de Québec. Si vous êtes dans le coin de Grande Allée, passez nous voir. On est dans l'espèce d'autobus deux étages, comme dans le film Spice World.
2: Ouais.
0: On est au deuxième étage.
2: C'est écrit rouge.
1: En gros, là.
0: Jusqu'à 18h, on est avec vous. On va parler, entre autres, de prénoms de bikini puis de garou. Fait que restez là. Et là, pour l'instant, il est presque 17h. Et à cette heure-là, chaque jour, on demande à nos pétales et nos auditeurs, auditrices, de nous partager leur pas du tout ou leur passionnément du jour. Et aujourd'hui, on commence avec toi, Jay Fournier.
2: Honnêtement, je peux pas passer à côté de dire à quel point je suis passionnément en amour avec ma blonde, elle qui porte mon enfant présentement. Fait que faut que je la salue. Je l'aime au bout. Et aussi, je suis passionnément aussi en amour avec le fait que j'ai un chandail court parce qu'il fait chaud. Il y a une chance que j'y ai pensé.
0: Nous, on est passionnément.
2: Je me réhabille chaudement.
0: On est passionnément en amour avec le fait que c'est un chandail blanc et que t'ailles chaud. Ce qui veut dire qu'on voit tes teats. Véronique Laveau?
3: Moi, on voit pas mes teats.
0: C'était tout ça ton passionnément du jour? Je suis content aujourd'hui, pour une fois, on voit pas mes balles.
3: Non, mais moi, ça a été le Terrebonne Québec avec mes enfants,
0: oui,
3: avec la fille de mon cousin aussi qui s'appelle Flavie. Et j'étais avec ma marraine que j'ai fait un...
0: Voyons, êtes-vous monté en autobus?
3: Oui.
1: Ben
3: ouais,
1: hein?
3: Ben non, mais avec une vanne. J'ai une vanne, une petite vanne. Mais et c'était eux qui mettaient la musique et ils ont chanté le stade de Fred. Ils ont chanté des Cowboys fringants. Et moi puis ma marraine, on était évidemment en avant. Mais on trouvait ça tellement beau. C'était vraiment un beau moment, pour vrai. Ils chantaient les chansons. Ils s'entendaient bien. C'était vraiment
0: un beau moment. L'avez-vous fait, comme qu'on dit, d'une traite?
3: On l'a fait d'une traite.
0: Ça, c'est des vrais guerriers.
2: Il y avait un iPad avec des écouteurs, mec.
3: Non, du tout.
0: 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Toi, Francis Legendre, pour ta première présence, as-tu un pas du tout ou un passionnément à nous partager?
1: Pas du tout.
0: Ben voyons donc.
1: Les mouches.
0: Ah,
1: oui, parce que là, moi, je me suis fabriqué un truc, une table à barbecue, là, un beau setup dans ma cour. Puis là, depuis que je fais du barbecue sans arrêt, et je sais pas ce qui se passe, mais les mouches envahissent ma cour.
0: Ça, c'est le barbecue. C'est les aliments attirent les mouches.
3: Il y a peut-être un cadavre dans ton barbecue.
0: As-tu pensé que c'est peut-être juste la bouffe?
1: J'y avais pas pensé à ça.
0: Ah, ben c'est ça. Fait que ton pas du tout, c'est
1: la
0: toi
1: bouffe
0: qui laisse traîner ta bouffe.
2: Oui, des bananes mortes chez vous.
0: On a reçu aussi beaucoup de textos au 6-12-13. On a Mélodie qui dit « Quel beau bouquet pour terminer la semaine. Mon passionnément, pas juste du jour, mais de l'année, c'est Lance et Compte, le podcast du Bourgeon. Francis, le
1: c'est vrai que t'as un
0: balado.
1: Oui.
0: T'appelles Lance et Compte. Parle-nous un peu du balado.
1: C'est un podcast de Donjon Dragon où on lance des dés, on raconte des histoires. C'est ça que ça s'appelle Lance et Compte. T'as vu comment c'est habile?
2: Ouais, c'est vraiment habile.
1: C'est moi qui ai pensé à ça.
2: Il y avait une émission, je pense, qui s'appelait comme ça. Ça m'allumait quelque chose.
0: Il y a Marilyn Massé de Saint-Sylvestre qui dit « Hello, moi j'ai trois passionnements aujourd'hui. La fin de semaine approche, il y a du baseball à soir pour mon gars, puis c'est jeudi de paye. Youhou!
1: Yeah!
0: Hey, bougez pas, parce que moi, mon passionnement du jour, c'est qu'aujourd'hui, on fait tirer deux passes du FEC.
1: Non.
0: L'entièreté du festival, ça va se passer dans quelques minutes. Fait que restez à l'écoute. Là, on s'en va en musique, mais au retour, on vous dit combien ça coûte de se promener en Bédène, en Italie, et c'est

0: tribunal d'un peu beaucoup. Passionnément.
1: Alors, jusqu'à 18h, vous écoutez un peu beaucoup passionnément, mais là, ce n'est plus une émission de radio. Veuillez vous lever pour l'honorable Phil Roy. Bonjour, bonsoir. Jay Fournier, Francis Legendre et Maître Claveau.
2: Oh!
1: L'accusé d'aujourd'hui, c'est Monsieur Legendre.
2: Oh non.
1: Vous vous êtes fait pogner à marcher en bedaine. À la vue de tous. Free the tits! Sur Grande Allée, à Québec, et nous, on dit, c'est fini, ça passe pas! Comme en Italie, parce qu'il y a un petit village de pêcheurs en Italie qui a partagé qu'à partir de maintenant, les gens qui vont se promener en chess ou en maillot de bain, en bikini, vont recevoir une amende. La polizia va venir vous voir, va vous coller une amende, puis vous me payez en euros. C'est fini, les bedaines, portez des chandails!
2: C'est vrai, ça?
1: Vous d'accord, contre, on écoute la défense.
3: C'est moi, toute sa défense.
1: Je vous trouve toute sa défense.
2: Ben moi, je veux qu'on continue de se promener en bedaine.
1: Trouvez-vous que ça fait du sens que dans un petit village, les gens qui vont débarquer à Varenna, en Italie, un petit village, eux autres, si tu portes pas de chandail, donc il fait beau, il fait chaud, t'enlèves ton chandail,
2: ben oui.
1: Tu te promènes, 200 euros de ticket.
2: Je trouve ça pas de bon.
1: Hey, je vais marcher en bikini dans le parc parce que ça me tente de me faire bronzer.
2: Ouais.
1: Eh bien, 200 euros d'amende.
3: Ça n'a pas de bon sens.
2: Ben non, mais intense, là, tu sais. Il fait chaud en Italie, là, tu sais.
1: Ben oui.
3: Les grosses canicules, là.
2: Hey. C'est ça, tu sais.
3: Mais des fois, c'est une question de quasiment, pas de survie, là, mais je veux dire.
1: J'ai jamais fait l'avocat du diable.
3: Vas-y donc.
1: OK. Moi, mettons, je suis pas tant à l'aise de me mettre en bedaine puis de me faire griller. Puis quand je vous vois, ça me rappelle que moi, je suis pas tant à l'aise de me mettre en bedaine. Puis je trouve que, ben là, non. Là, ça va faire. J'ai pas le goût de voir ça. Et d'un autre côté aussi, j'étais avec mes enfants. Mes enfants, j'ai pas nécessairement le goût qu'ils voient le monsieur se promener en bedaine puis la madame en mini bikini. Là, je vous dis, je fais l'avocat du diable parce que c'est quelque chose qui... Est-ce que c'est quelque chose que je pense pour de vrai? Je le sais pas.
3: Parce qu'entre un bikini, puis mettons, un vêtement qui ressemble à un bikini, à un moment donné, la limite, elle est où, là?
2: La ligne est mince.
3: C'est une question de tissu?
1: Je suis la greffière, je le note.
2: C'est un bon point. Parce que moi, j'ai quand même un peu aussi cette idéologie-là. Que, en quelque part, tu sais, gardez vos chandails juste... Tu sais, mettons, t'arrives à la plage, enlève-les, tu vas te baigner, ça, je comprends.
4: Oui, oui.
2: C'est vrai que des fois, il y a du monde qui fait comme... Qu'est-ce que faire, t'es dans la pharmacie, pas de chandail?
3: Ah, ben non, ben là,
1: il y a beaucoup de commerces. Il y a beaucoup de commerces qui interdisent. Souvent, il va y avoir des petits autocollants dans la porte. Ici, on prend Visa, Mastercard, puis du monde habillé.
3: Oui.
2: Pas de skate, T-shirt, puis ce genre d'affaires-là.
4: Surtout, pas de skate en T-shirt.
2: C'est ça.
3: Et là, l'amende, c'était dans les rues, c'était pas dans des endroits à l'intérieur, là. Donc, c'est ça, dans les rues, dans un petit village.
2: Ben oui, tout le monde se connaît.
3: Non, ça n'a pas de bon sens.
1: Pourquoi est-ce que la ville de Varenna a décidé d'imposer ça? C'est qu'il y a beaucoup, beaucoup de touristes qui vont là. Et c'est beaucoup les touristes qui se pointent et qui chamboulent un peu l'écosystème. C'est pas toutes les villes et les villages qui veulent recevoir des touristes chez eux. Mm-hmm. Les autres, ils viennent parce que les plages sont à proximité, c'est beau. Et les gens se promènent partout en bedaine. Et j'imagine que du monde qui se promène en bedaine, pour eux autres, ça vient avec un certain comportement. Puis ils disent, on les veut plus, on les interpelle. Peut-être qu'il y a de ça.
3: Ça, c'est le bord de mer qui fait ça. Oui,
2: exact.
3: Parce que dans un centre-ville, il me semble que t'as pas le goût de te promener en bedaine.
2: Non, c'est ça.
1: Fais-tu longtemps que t'as marché sur Sainte-Catherine à Montréal?
3: Non.
1: Il y a beaucoup de monde en bedaine.
2: Il y a de la bedaine au pied.
1: Oh, il y a de la bedaine sur Saint-Laurent. Par les temps qui courent, là,
2: oui.
1: Il y a beaucoup de bédaines.
2: Dans le centre-ville de Trois-Rivières, c'est très bédaine.
1: Y a-tu bien de la bédaine?
2: Hey, c'est très bédaine.
1: Y a de la mouche puis de la bédaine.
4: Moi, j'ai un feeling à Trois-Rivières, c'est un chandail, t'es weird.
2: Oui, ben oui.
1: Non, mais toi,
2: le maire, toujours en bédaine.
1: Non, mais Jay Fournier, toi, tu viens de Saint-Sauveur?
2: Ouais.
1: Mais y a-tu du monde en bédaine à Saint-Sauveur?
4: Pas du tout, jamais, absolument jamais. Les gens sont tout le temps en train de jogger avec des petites vestes de jogging.
1: Non, mais les gens qui joguent puis sont en genre de juste de top de sport. Pour moi, ça ressemble quand même un peu.
3: C'est ça, un bikini.
1: Ben moi, je compte. Non, mais dans le sens, moi, je compte cette amende-là. Là.
3: Ben oui.
1: Je faisais l'avocat du diable.
2: Oui, oui.
1: Ça s'est écrit dans le PC.
2: Oui, je comprends. Faire
5: l'avocat du diable.
1: Hey, est-ce qu'il y a des gens qui aimeraient gagner des billets pour le Festival d'été de Québec? Des gens qui sont disponibles pour en profiter rapidement dès ce soir ou demain pour toute la durée du festival? Restez là parce qu'on vous explique comment gagner tout ça tout de suite après Mike Lee, Tutto Passa. Vous êtes à Rouge.

0: On est en direct du Festival d'été de Québec et aujourd'hui, on vous gâte avec un laissez-passer double pour voir tous les shows pendant les 11 jours du festival. Des gros noms encore une fois cette année. Limp Bizkit, The Lumineers, Gwen Stefani, Shaggy, Muse, Jelly Roll, Les Louanges, Lou Adrien Cassidy et j'en passe. Mais là voici comment ça va se dérouler. Malheureusement, il y a quelqu'un qui a perdu ses bracelets pour rentrer au FEC dans un endroit très mystérieux. La personne va nous décrire tout ce dont elle se souvient, là où elle a perdu ses deux passes, et vous allez devoir les retrouver. Alors, soyez attentifs en écoutant la description, parce qu'on va la lire juste une fois. Donc, vas-y, jeune festivalier perdu, dis-nous où tu as perdu tes laissés-passer.
1: Je vais le faire comme un jeune festivalier perdu. Je sais pas trop ce qui s'est passé. Je suis sorti de l'hôtel tel un prince. J'avais une super belle vue sur le fleuve. J'ai fait un tour de bus 2 étages juste après m'être promené sur la terrasse Dufresne et sur la rue Saint-Jean. Je me suis rendu compte que j'avais rien dans les poches quand j'étais dehors devant le funiculaire. Je suis donc retourné à ma chambre de mon bel hôtel royal. Je les ai peut-être juste oubliés là-bas. À quel hôtel ai-je oublié mes passes?
0: Alors, vous pouvez nous texter votre réponse et votre nom complet au 6-12-13 dès maintenant et on fera la personne gagnante durant la chanson. Au retour, c'est le premier sujet de la saison de notre bourgeon. Mm-hmm. Francis Legendre, restez là, vous êtes à Rouge!

0: Tremblay qui gagne ses passes pour le Festival d'été Québec. La réponse était le Château Frontenac. Félicitations! Go!
1: Wow. 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
0: Chaque jeudi de l'été, on va recevoir la visite de l'un de nos Bourgeons. Et aujourd'hui, eh bien, c'est le beau Francis Legendre. Francis, es-tu prêt pour ta première montée de lait? À un peu beaucoup, passionnément.
3: Oui, je suis prêt.
0: Alors, on t'écoute.
3: Oui, moi, je me demande, est-ce que ça arrive que vous, les gens, écrivent vos noms tout croche? Ça vous arrive-tu?
4: Ben oui, absolument.
0: Oui.
3: Ouais.
0: Ah, c'est moins souvent.
3: Ville, ouais,
0: c'est assez facile.
3: Deux, ouais, ouais.
0: Mais j'ai eu quelques F-I-L. R-O.
3: OK, je comprends. Ouais. Parce que moi, je m'appelle Francis, OK? Puis souvent, les gens mettent une cédille dans mon nom. Francis, ça prend pas de cédille. Puis moi, récemment, je suis allé chez le notaire.
0: Sur le I?
3: Oui, ça prend pas de cédille
0: sur le I. Il y a pas de... Je me demande tout le temps. Je fais toujours vente, vendu. Ah non, pas de
3: cédille.
5: Mais il y avait un gars à Star Academy, Francis, sans cédille.
3: Oui, ça c'est vlogeant, une vingtaine d'années. Ça prend, à chaque 20 ans, ça prend un Francis qui rétablit les faits.
5: Oui.
3: Ça, moi, je suis allé chez le notaire récemment parce que je suis rendu un adulte. C'est... Depuis que je suis un adulte, il y a tellement de gens que je voyais pas avant que je vois maintenant. Là. Genre le notaire, le chiro, le gars du high salt, mais ça, c'est pas de vos affaires. Okay? Après la rencontre, le notaire, elle m'envoie un email, OK, puis elle écrit Francis, c'est qu'un cédille. C'est cédille. Puis je suis comme, madame, au prix, je te paye, rajoute-moi pas une cédille, là. En même temps, je trouve la cédille, ça a l'air d'une petite lame, tu sais. Puis ça, c'est exactement moi quand je sors du notaire et je regarde mon compte en banque. Pas compliqué, écris mon nom comme sur les 802 documents que je t'ai envoyés, madame, là.
0: Oui, c'est vrai, c'est ça, hein.
3: Tu sais, ouais. Je te faxe 46 documents par jour, là. Ben, puis là, je me fâche pas toujours de même, là, tu sais. Genre, si tu te trompes en écrivant mon nom au Starbucks ou dans un message Facebook, c'est pas grave, tu sais.
0: Non, c'est la norme. Mais sur des documents légaux.
3: C'est ça, m'amener. Ça arrive de se tromper, c'est normal. Ça arrive de se tromper en écrivant des mots. Eliane, des noms, tu sais. Eliane avec deux L, Sandra avec un H, Stéphane avec un F, Gino suivi de ça marchera pas nous deux. Je comprends, ça arrive, tu sais. Il y a des noms qui ont 200 façons de les écrire. Marie-Pierre, mettons, vous l'écrivez comment, vous autres?
4: Marie, près d'Union, P-I-E-R.
0: Ben, je connais une Marie-Pierre, M-A-R-I-P-I-E-R.
3: C'est ça.
5: En un mot.
3: Ben, c'est ça. Marie-Pierre, collé, pas collé, Pierre, P-I-E-R, P-I-E-R-R-E, avec un tiret, pas d'espace, Marie-Peter, avec un E, pas de E, Marie-Roche, je comprends. C'est correct de se tromper.
4: Marie-Rouge.
3: Dis-le trois fois dans le miroir.
0: Non. Oh non, je suis pris dans mon casier.
3: Mais, Francis, c'est qu'un cédille, il commande. C'est pis I, ça fait S. Oui, mais s'il y a pas de cédille, ça fait Franquis. Le monde, il me dit ça.
4: Franquis?
3: Oui, s'il y a pas de cédille, ça fait Franquis. Ben oui, t'as bien raison, t'en parleras à Kindy. Voyons. Moi, ma chanteuse préférée, c'est Alikia Moffett.
0: Ah oui?
3: Je suis de même avec Patricia Paquin. Voyons. Ouais, mais sinon, pas de cédille, ça fait Franquis. Franchement, on dit-tu Astérix ou Astérie?
4: Non, ça s'en parle. Ouais, ça, c'est sérieux.
3: Excusez. Pour vrai, vous seriez surpris de voir le nombre de monde qui écrivent Francis avec une cédille. À un moment donné, je me suis demandé si c'était moi le problème. Je me disais comme, ça me joue. J'ai l'impression que je fais un party, la cédille n'est pas invitée, mais elle se présente quand même au party, genre.
0: Ouais.
3: Puis là, je sais pas comment y dire de pas venir. Je me sens mal, tu sais. Toutes les invités sont là, toutes les lettres font le party. Le F est dans la piscine, le R se roule. Le S, à la base, c'est un I, mais il sortit parce qu'il est chaud, c'est la sangria, mais ça. je sais pas comment gérer ça. C'est comme si quelqu'un écrivait mon nom puis décidait de rajouter une petite décoration là, tu sais.
0: Ben oui. Mais ben, pas ça assez beau de même. Il voulait juste une petite coquetterie.
3: C'est ça, c'est insultant.
0: Une coquetterie qu'un cédille.
3: Ben tu sais,
0: une coquetterie.
3: Mettons je rentre chez vous, je rajoute un cadre là. C'est comme t'avais-tu un message à me passer?
0: Ouais, mais qu'est-ce que tu mettrais dans le cadre si tu venais chez nous?
3: Une belle photo de nous deux.
0: Ah ben OK, mets ça en haut de mon lit.
3: C'est pas grave, en haut de mon lit. Mais moi je le trouve beau, mon nom, tu sais. Je trouve ça charmant, sympathique. Je trouve pas ça sexy, par exemple, Francis. Francis, je dis Francis, personne ovule en ce moment, là. Mais je l'aime comme il est, mon nom. Je l'aime en surnom. Frank et Boy. J'aime pas Frank the Tank.
4: Ah non?
0: Ah non.
4: Frank the Tank?
3: Pas de
4: Tank.
3: Frank the Tank,
0: ça manque de personnalité.
3: Frank the Tank, je trouve que ça vient avec la phrase « Tu ramèneras deux Monster Blanche, puis j'ai oublié la veille aux bananes dans Mazda 3, là. »
5: Big.
3: Frank the Tank.
4: La veille aux bananes.
3: Fait que moi, j'aurais un message à passer.
0: Oui.
3: J'ai un message à passer à tous les gens qui subissent l'injustice de la faute dans le prénom. Levez-vous. Affirmez-vous. Moi, je le dis maintenant, quand t'écris mon nom avec un C, c'est dit, je te trouve con avec un C dur, OK? Ça fait mal à ma grand-mère, mais ça fait surtout mal à ma grand-mère que je choisis mon nom, OK? Je trouve ça manque de respect avec un S défoncé sur la sangria. Fait qu'allez manifester dans les rues avec vos pancartes à l'orthographe impeccable, OK? Je suis Eliane avec deux L. Je suis Sandra avec un H. Je suis Francis avec une cédille. Puis si jamais vous me croisez dans la rue pis que je marche avec le feu au cul, OK, c'est soit qu'on vient de me griller d'une cédille ou que je m'en vais voir le gars du high salt, mais ça, c'est pas de vos affaires, OK?
0: Hey, merci mon Francis, et par merci, je veux dire M-A-I-R-I-S-S-A-I-E-C-D-I. Hey, il y a Stéphanie qui dit « Les gens se sont forcés pour trouver des façons différentes d'écrire les prénoms.
4: Ouais.
0: Mon fils s'appelle Jacob, pas Jacob avec un K. Maître, arrêtez de mettre un A à la place du C. Ben, gars, le monde est sans dessus dessous. Au retour, va falloir dire le contraire de ce qu'on pense. Restez pas vous... Restez... Ben, restez, restez là.
4: Restez.
0: C'est tantôt comme... Vous êtes à bleu.
4: Non,
0: vous...
4: Non, ben,
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0: Alors, on va donc jouer à J'ai pas le... Je dis pas le contraire. Et surtout, on va jouer à J'ai pas le thème. Alors, c'est pas compliqué. On... Ah, finalement, on a le thème. On l'écoute.
1: J'ai pas le contraire.
2: Je dis pas le contraire.
0: Oh, yes. Une chance qu'on l'avait. Alors, je vous pose des questions avec deux choix de réponse. Vous devez me donner obligatoirement la mauvaise réponse pour faire un point. La personne qui aura le plus donc de mauvaises réponses aura le plus de points. Le tout en 45 secondes. Alors, je commence, je pose des questions à Véronique Claveau. C'est parti dans 3, 2, 1. Entre Matt Damon et Robert De Niro, quel acteur est le plus âgé?
3: Matt Damon.
0: Bonne réponse. Fonds ou fédération, que signifie le F dans le sigle FTQ?
3: Fédération.
0: Mauvaise réponse. Queen ou The Police, de quel groupe faisait partie Freddie Mercury?
3: The Police.
0: Bonne réponse.
3: Pas plus vite, Phil.
0: Woody ou Buzz, quel personnage est un cowboy?
3: C'est Buzz.
0: Bonne réponse. Stratus ou citrus, quel mot désigne un nuage?
3: Citrus.
0: Bonne réponse.
3: Pas plus vite.
0: Atlantique ou Pacifique? Dans quel océan se situe le triangle des Bermudes? Tu l'as pas
3: Atlantique.
0: Dit. Ben non.
3: Atlantique.
0: Alors, Véronique, c'est à toi. Tu peux poser des questions très, très rapidement à Jay Fournier.
4: Oh là là. Le plus rapidement possible.
3: Hey, pas plus vite, je vais pas jouer dans un quiz avec toi. C'est sûr qu'on va perdre.
0: Parfait. C'est à ton tour.
3: Fais-moi bien aller. Bleu ou rouge, quelle est la couleur de la pierre lapis-lazuli?
4: Rouge.
3: Bonne réponse. Est ou ouest, de quel côté se couche le soleil?
4: Ouest.
3: Mauvaise réponse. Staline ou Lénine, qui a combattu Hitler?
4: Lénine.
3: Bonne réponse. Juan Gutenberg ou Louis Lumière, qui a inventé l'imprimerie?
4: Louis Lumière.
3: Bonne réponse. Magnum ou Colt, lequel contient du champagne?
4: Colt.
3: Bonne réponse. 22 ou 44, combien de médailles a remporté le Canada aux Jeux olympiques de Rio en 2016?
4: 22.
3: Mauvaise réponse. Jane ou Kate, comment se nomme la compagne de Tarzan?
4: Kate.
3: Bonne réponse. Cuba ou Canada, quel pays a été découvert en premier par les Européens?
4: Canada.
3: Bonne réponse. 13 ou 21, combien?
5: Wow! Oh!
0: Bravo!
5: C'était trop bon!
0: Jim, c'est à toi de poser des questions au rythme de ton choix, puisque c'est ton corps, ton choix.
5: Comme Véro.
0: Francis Lejeune.
4: OK, on y va? À 3, 2, 1, c'est parti. Biannuel ou trimestriel, quel adjectif désigne le cycle périodique qui revient le plus souvent?
6: Trimestriel.
4: Mauvaise réponse. Stridulation ou sifflement, quel bruit fait le serpent?
6: La stridulation.
4: Bonne réponse. 20 ou 50, quel est le plus gros nombre inscrit sur la cible d'un jeu de fléchettes régulier?
6: 50.
4: Bonne réponse. Insecte ou café renversé, quelle est la source du premier bug informatique appelé comme tel?
6: Un insecte.
4: Mauvaise réponse. 1976 ou 1980, en quelle année ont eu lieu les Jeux olympiques de Montréal?
6: 80.
4: Bonne réponse. Sinbad ou Simba, quel personnage est un marin?
6: Oh. Simba.
4: Bonne réponse. Gaspésie ou Abitibi, où se trouve Malartic?
6: Gaspésie.
4: Bonne réponse. Ticoc ou mon oncle Antoine, quel film?
5: Aïe, aïe, aïe. Hey,
6: c'est tough, man.
5: Good job.
0: Vous y allez peut-être trop vite. Fait que, Francis, pose-moi des questions.
6: Tu veux que j'y aille à une vitesse
0: standard?
6: C'est ton choix. Modéré. OK. Anne-Marie Lozic ou Marc Labrèche, qui anime l'émission Info, Sexe et Mensonges?
0: Anne-Marie Lozic.
6: Bonne réponse. Escrime ou badminton à l'international, dans quel sport est-il obligatoire d'arbitrer en français?
0: L'escrime.
6: Mauvaise réponse. Bottes ou haricots magiques, qu'est-ce qui permet à Petit Pousset d'échapper à l'ogre?
0: Des bottes.
6: Mauvaise réponse. Jaune ou vert, quelle est la couleur des mignons?
0: Vert.
6: Bonne réponse. Le Paz ou Quito, quelle ville est la capitale de la Bolivie?
0: La première.
6: Mauvaise réponse.
0: Ah, maudit, je comprends pas le jeu.
6: Paul Bocuse ou Daniel Vézina, quel cuisinier est québécois?
0: Paul Bocuse.
6: Bonne réponse.
0: Eh oui.
6: Cobra Royal ou Anaconda, quel serpent est le plus gros?
0: Cobra Royal.
6: Bonne réponse. Camillien Houde ou Henri Bourassa, quel homme politique a été maire?
0: A été mangé par qui?
6: Par un serpent, anaconda.
0: Hey, Jay, tu remportes
5: easy.
0: Avec 6 bonnes réponses.
5: Good job.
0: Francis, 5. Et Véro et moi, on termine à égalité avec 4 points. Bougez pas au retour. Je vous parle d'un couple de vedettes qui s'est chicané en direct à la radio.
5: Ooh.
0: Et d'ici là, on écoute C'est chaud, Mitsu et Yass. C'est dit donc.

0: 17h36, vous écoutez un peu beaucoup passionnément partout au Québec. Phil Roy qui vous parle en compagnie de Véronique Laveau, de Jay Fournier, de notre bourgeon de la semaine, Francis Legendre. Là, on est en direct du Festival d'été de Québec parce que c'est la journée d'ouverture. Ce soir, Lou-Adrienne Cassidy et Limp Bizkit prendront d'assaut. Sont donc les deux spectacles tête d'affiche de ce soir. Il y aura aussi en première partie un certain groupe qui s'appelle Cypress Hill.
1: Ouais, c'est ça, c'est
0: pour les gens qui les connaissent. Mais demain, notre pétale, Maxime Roberge et Marie-Josée Gauvin seront là pour animer leur balado, le pop-pop balado. Ils sont en tournée un peu partout au Québec. Ils se promènent de festival en festival. Et demain, ils seront du côté du Festival d'été de Québec. Et j'ai vu un extrait du podcast, puis j'avais envie qu'on en jase. Alors, on écoute l'extrait, puis après ça, je vous en parle.
2: Moi, vous savez que j'ai déjà assisté à une chicane Garou-Laurie, hein?
3: C'est pas vrai.
2: Ouais, j'étais à Rock Détente dans le temps, et j'étais à côté de Garou en faisant un espèce de studio live. Le téléphone sonne, c'est Laurie. À bug.
3: À cause.
2: À bug. Elle est en cri contre Garou. Puis là, Garou, il raccroche, il dit... C'est Laurie. J'étais là, va perdre.
3: Va perdre.
2: Ouais, ça n'a pas de sens.
0: Alors, on peut retrouver nos deux magnifiques animateurs du pop-up balado en onde demain dès 16h. Mais pour ceux qui connaissent et qui replacent peut-être pas Laurie, c'est la chanteuse qui chantait notamment cette chanson-là. Ben oui, tu savais pas que Garou et Laurie avaient sorti ensemble?
1: Non. Ouais.
0: Mais voyons
3: dans
0: donc.
3: Dans la période en France.
0: Oui.
1: Mon
0: oui.
1: Dieu.
0: Écoute.
1: Voyons donc.
0: Ben, je pensais que tout le monde savait ça. Mais bref, avez-vous déjà assisté à des chicanes qui sont pas les vôtres? Tu sais, pas vos parents. Tu sais, un couple ou quelqu'un qui se pogne. Toi, Jay, oui?
1: Ouais, moi, j'ai 100% assisté à ça. Une fois, invité un couple d'amis à souper. Et le couple d'amis commence. Je sais pas si il y a des gens ici qui ont écouté la série The Office, mais il y a un épisode par rapport à ça où les couples qui chicanent devant le monde et ça ressemblait quand même beaucoup à ça. De les deux personnes commencent un peu à faire comme non mais c'est non mais regarde, est-ce que vous aimez ça? Oui oui on aime ça. Tu sais il y avait comme on avait mangé du riz, je pense que le riz avait collé dans le fond. La fille avait fait comme non mais c'est ça c'est toi ça. Ça c'est toi. Tu fais du riz, colle dans le fond, c'est comme ça. Mais il voulait pas que je le fasse.
0: Ah ouais
1: là,
0: ouais.
1: Tu comme oh hey, la gang, c'est pas grave, c'est ça se pogne à plus finir. C'est...
3: Moi ouais. Je dois dire je nommerai pas qui, quel couple.
0: C'est du monde connu.
3: Je peux pas nommer. Par contre, après un spectacle, je suis allée dans aux toilettes dans une loge qui ne m'appartenait pas. OK.
0: C'est un spectacle de musique.
3: Oui, spectacle de musique.
0: Parfait, donc c'est des chanteurs.
3: Ouais, mais je t'en dirai pas plus. Et là, j'étais dans
0: c'est pleine?
3: J'étais dans la toilette de la loge et le couple est rentré dans la loge, ont fermé la porte et moi j'étais sur la toilette.
0: Oh non.
3: C'est vraiment pas des
0: Pourquoi blagues. T'es rentré dans leur loge?
3: Parce que moi j'avais comme pas vraiment de loge là, en tout cas, c'est une histoire longue. Mais je me suis ramassée là
0: non.
3: pour un petit pipi. Mais là, c'est ça, je suis restée peut-être, je sais pas, 8 minutes.
0: Non.
3: Ouais, ouais, ouais.
1: C'est
3: et
1: non.
3: Ils sont repartis. Ils sont repartis sans
0: à ce
3: savoir.
0: Genre?
1: Oh,
3: non,
1: wow.
3: Non. Non.
1: Wow.
0: Est-ce qu'ils sont encore ensemble?
3: Non, ils sont plus
0: ensemble.
1: OK, c'est un couple
3: mais
1: de
3: ça
1: musique.
3: Mais ça fait longtemps.
1: Chez Zegui.
3: Mais j'en dis pas
1: Moi aussi, chez Zegui.
3: On me le dirait hors d'onde.
0: Ah ouais, okay, textez-nous ces outrages, je sais pas Zegui. Toi, Francis?
4: Ouais, moi, il y a pas longtemps, je suis allé au IKEA.
0: Ah oui, OK.
4: Puis Ikea, quand même, un bon lieu de chicane de couple, quand même.
0: Ouais,
4: juste
0: ouais.
4: Pour le promenage. Oui, bien, crème, suivre les flèches, puis tout le monde s'engueule.
0: Mais moi, souvent, Virge puis moi, on veut se pogner, on fait « Ah ouais, ah ouais, Ikea! »
4: Tu peux prendre une pause en plein milieu
0: ouais,
4: de
0: puis là, en même temps, on s'achète un Limberg.
1: Tu t'en vas dans une cuisine là-bas.
4: Oui, ben, c'est ça. Ouais, puis là, le couple, il s'engueulait, puis le gars, il criait après sa blonde que le comptoir allait pas rentrer dans la cuisine, là.
0: Ah ouais?
4: Il était comme, dans quelle langue faut que je te le dise? Que le comptoir ne rentre pas?
0: Ah, c'est que ça, c'est bon, ça.
4: Ouais, ouais.
0: Tu sais,
4: comme
0: un peu
4: en
0: serré.
4: Suédois, man.
3: En suédois.
4: Ouais, les dents un peu serrées.
1: Tu sais, les dents serrées, de comme, on veut pas crier, mais là, je peux manger de tenue.
4: Ah, mais lui, il avait aucune dent serrée, là. La gueule grande ouverte. Dans quelle langue faut que je te le dise?
0: Puis, est-ce que, après une chicane, vous, comment vous réglez vos chicanes, vous autres? Est-ce qu'après ça, vous aimez ça, le petit, make up sex?
4: Ah, je sais pas c'est quoi ça.
1: Oui,
0: Ça va t'expliquer. Chicane-toi.
4: Ouais, on file.
0: Hey, ça n'a pas rapport, excuse-moi. C'est ça du make-up.
4: Je t'aime tellement.
3: Mais c'est pas à chaque fois, ça, là. Des fois, tu peux partir chacun de ton bar, là. On s'entend, là.
1: Disons qu'on règle toujours nos problèmes.
3: Ah oui, toi, tu fais l'amour à chaque fois que tu chicanes?
0: Oui.
3: Je vais
0: en
3: parler à Virginie.
0: À date, je me chicane deux fois par année. Hey, on retourne ce show-là en direct du FEC. À tout de suite, vous êtes à Rouge.

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0: déjà la fin du show, mes très chers amis.
1: Non, pas déjà.
0: Mais c'est le début du fest! Et surtout, c'est dans quelques minutes que Marida s'en vient pour la compile. Alors, c'est le moment de saluer et de dire au revoir à nos pétales du jour. Merci, Jim Fournier, le gars qui veut pas attendre 3 minutes pour son œuf, mais qui attend d'être dans son char pour pleurer sur du Miley Cyrus. Merci, Véronique Claveau, la fille qui a peut-être déjà frenché Céline, c'est plein, c'est pas clair, et qui doit sa carrière au macaron du festival, mais surtout au dépolluton de Limoilou. Merci et bravo pour ta première présence, Francis, la légende de Trois-Rivières, le gendre. Le gars qui est de même avec Patrick qui a Paquin et qui cache sûrement un cadavre dans son barbecue. Merci à toute l'équipe, Raph, Joe, Pat, Maud et Christine. Merci à vous d'avoir été à l'écoute. On se retrouve lundi pour une autre belle semaine d'un peu beaucoup passionnément. Et on part cette semaine-là avec Maxime, Robert, j'ai un gars que je connais pas, Jeff, anyway. Alors, bonne fin de semaine et d'ici là, n'oubliez pas que ce soir, au foot de Napoléon, Justin Bieber prend vos demandes spéciales, sauf pour toi, Jeff Fournier, puis toi, Véronique Claveau.
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ça fesse! Salut! Hey, très heureuse d'être avec vous. Je m'appelle Marida et je vous accompagne ce soir avec la meilleure musique parce que c'est notre spécialité assis ici à Rouge. Je suis tellement énervée. J'en perds mes mots. Bon, on recommence tout ça? Ben non, je suis ben trop fébrile. Hey, j'aime ça, moi, d'avoir de vos nouvelles. Ça avait l'air de quoi, votre journée? Là, on est de retour à la maison. Ça sent le barbecue. Ça sent les enfants qui vont se décompresser un peu dans la piscine. Est-ce qu'on est là-dedans présentement? Ça se passe sur le 6-12-13. Et pendant ce temps-là, ben, on se fait un beau top 3 des chansons les plus populaires, les plus écoutées. Et je suis pas surprise d'apprendre qu'en troisième position, c'est la chanson officielle de la Coupe du monde de la FIFA qui s'y retrouve. Chanson qui a été chantée par Shakira et Burna Boy et produite par le Québécois Alex Castillo-Vasquez. C'est Die Die partout au Québec à Rouge. C'est toujours un hit.

qu'on aime beaucoup ici à Rouge. Il a décidé d'inviter Shania Twain à performer lors de leur passage à Londres. Et Shania était bien occupée parce qu'elle faisait la première partie d'Harry Styles. Et après, on court, puis on s'en va rejoindre Mumford & Sons. Et ensemble, ils ont performé Here sur scène. Rouge. Mumford & Sons et Chris Stapleton, une belle collaboration qu'on vous offre sur les ondes de Rouge.

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0: Sainte.
1: Je veux saluer Josiane de Saint-Hyacinthe, qui est une fidèle de la compile iHeart, qui nous écoute en dégustant son verre de vin parce qu'elle est en vacances cette semaine, ma chanceuse. Profites-en bien. Et surtout, merci d'être à l'écoute ce soir. Vous êtes nombreux à être là. Vous êtes au rendez-vous parce que vous me textez depuis 18 heures en me disant, mon Dieu, Marida, la musique était écœurante. Fireflies de Old City, ça faisait longtemps que je l'avais pas entendu. Ah, ben on aime ça vous surprendre. Et si vous capotez sur la musique, c'est que ma job est faite. Ben merci d'être là. Si vous avez des demandes spéciales, hein, vous connaissez la messagerie texte. Le numéro, c'est le 612-13. Sinon, encore mieux, vous pouvez m'envoyer votre douce voix via l'application iHeart Radio avec le micro rouge. C'est gratuit et moi, je reçois ça en studio. Ça va me faire plaisir.
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1: Tout de suite, c'est un gars qu'on verra à la Place Belle de Laval le 24 septembre. Nouvel album pour lui à la fin du mois de juillet. C'est Chabouzé, sa nouveauté, Call Girl à Rouge.

0: On a reçu un message vocal sur le micro rouge de l'application iHeartRadio. On va aller écouter ça.
1: Salut Marida, c'est Simon Tchaoui. On revient de la pratique de soccer de mes filles et on aimerait bien gros entendre la dernière chanson de Charlotte Cardin, Take Me Back, qui d'ailleurs a inspiré le nom d'une de mes filles qui s'appelle Charlotte. Elle s'appelle pas Take Me Back, elle s'appelle Charlotte. Comme Charlotte Cardin. Alors, si tu peux m'envoyer ça à Rouge, merci.
0: Eh hey, ben oui, demandez, vous recevrez avec plaisir. Ça s'en vient au retour à Rouge. 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
1: C'est parti pour une nouvelle édition du Festival d'été de Québec, l'un des plus gros festivals chez nous. Ça aura lieu jusqu'au 19 juillet avec des artistes de renommée mondiale, dont Jelly Roll, Martin Garrix, qui est un DJ qu'on adore, Gwen Stefani, Keisha, Shaggy, et des artistes québécois aussi. Il y aura Claude Pelgag, Fouki, Soulja, Corias, Patrick Watson. Vraiment, ça va être écœurant d'ailleurs. Écrivez-moi sur le 6-12-13 si vous allez aller au FEC cette année. Qui vous allez aller voir? Je vais vous lire avec plaisir dans les prochaines minutes. Et pendant ce temps-là, c'est une fille qu'on adore, notre fierté québécoise, qui était là au FEC en 2022. Première journée, 6 juillet, 60 000 personnes qui étaient là. L'année dernière, aussi, elle a fait un petit passage lors du spectacle de son copain Alyosha Schneider.
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1: C'est Charlotte Cardin, sa petite dernière. Take me back à Rouge. C'est toujours un hit.

Ça commence dans les prochaines minutes, cette nouvelle édition du Festival d'été de Québec avec Cléo Patrick. Il y aura aussi Cypress Hill et Limp Bizkit ce soir. Qui sera là cette année? Ben, il y a Julie Sauvé de Montréal, Martine Lafontaine de Sainte-Julie, un gars de Chicoutimi, PL sans regret, qui va aller faire son tour là en fin de semaine pour aller voir Louis Fonzi de Lumineers. Et je veux saluer Valérie Dubois-de-Québec qui habite tout près des plaines. Donc, pour elle, à chaque année, c'est un gros festival gratuit. Chanceuse! Parlant de gratuité, je l'ai invité pour un spectacle sur les ondes de Rouge. Benson Boone, qui était de passage à Québec l'année dernière, The Time of My Life. Au retour à Rouge!

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1: Ça me fait tellement plaisir de voir que vous êtes à l'écoute de la compile iHeart. D'ailleurs, dans les prochaines minutes, on approche du numéro 1 franco de la compile. Vous allez voir, c'est écœurant. Oh, vous allez danser, ça c'est promis. Et on aura aussi une chanson d'été. C'est une de mes chansons préférées de Papi J. Chuck Frank, T'aimer en créole. Andy Grammer aussi s'amène après Ariane Moffat et Petite Joie à Rouge.

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0: c'est une artiste qui se promène partout à travers le Québec cet été dans les festivals. Roxane Bruno avec Hold Me Close. Roxane qui doit être l'artiste qui aime le plus les bébites, là, parce qu'elle est rendue avec 3 Jump Spider, des petites araignées qui sautent. Bref, c'est son trip. Corneille aussi sera là. Milky Chance, Naked and Alive. Juste avant, c'est la version d'Airless My Baby de Claudel sur les ondes de Rouge. Je vous souhaite un excellent jeudi soir.
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0: À Rouge, c'est toujours un hit et ça paraît parce que vous êtes là ce soir. Camille Dufour qui m'a texté sur le 6-12-13. Salut! Marie-Josée Duranceau, il y a Christine Demers qui capote sur la musique francophone. Et ben, t'en auras pour ton argent, puis je dis ça, puis c'est pas vrai, parce que la radio, l'application iHeart Radio, c'est gratuit. On vous demandera jamais d'argent. Vous avez fait le bon choix. C'est Gabrielle Predette qui nous la chante ce soir à Rouge.
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1: Oui, profitez-en, s'il vous plaît. Là, les enfants vont se coucher bientôt, j'imagine, ou dans une demi-heure environ. Là, vous allez avoir la paix avec la meilleure musique, un bon verre de vin, l'odeur là, de l'été. Ah, c'est satisfaisant. J'ai lu une statistique qui est super intéressante. C'est une étude canadienne de Nielsen. 91% des Canadiens écoutent de la musique régulièrement. Et je sais que vous êtes plusieurs à écouter la radio à tous les jours, toute la journée. Même qu'il y en a qui laissent leur radio pour leurs animaux à la maison quand ils sont pas là. Je trouve ça génial. Et l'été, c'est la saison où on écoute le plus de la musique parce qu'on est souvent en road trip, on est à l'extérieur, on a des parties piscine, on veut se faire accompagner avec de la bonne musique. Et j'ai envie de savoir ce soir, c'est quoi la chanson de votre été 2026? Ça peut être n'importe quoi, mais je suis curieuse de vous lire sur le 6-12-13 et de vous entendre avec le micro rouge de l'application iHeart Radio. Et j'ai déjà envie de deviner une chanson qui va revenir plusieurs fois sur le 6-12-13. C'est celle de Blur Jeans Bleu, Scotch and Posh.
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